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3: 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La cadette d'Alexandre Dumas fils n'a pas suivi les traces de son père dans l'écriture. Sa vie n'en a pas été moins riche, comme vous le découvrirez dans cette exposition. Mobilisée dès le 2 août 1914, Jeannine Dumas fut infirmière-major de la Société française de secours aux blessés militaires. Elle sera ensuite décorée de la Légion d'honneur pour son engagement pendant le conflit. Elle se battra également tout au long de sa vie pour la préservation de la mémoire de ses ancêtres en participant notamment à la création du musée Alexandre Dumas. Le musée Alexandre Dumas, il est situé à Villers-Cotterêts, 24 rue des Moustiers. Exposition sur Jeannine Dumas, donc à voir jusqu'au 14 juin.
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0: Madame, monsieur, bonjour, rebonjour, c'est un nouveau week-end qui est là avec lui, cette multitude d'idées pour en profiter pleinement. Tout de suite, grâce à la rédaction de RVM, voici le programme des animations. De 9h à 23h ce soir, le village de Boulard vous invite à remonter le temps, vous plonger dans la vie d'autrefois et découvrir le quotidien de nos anciens à travers des reconstitutions, témoignages, spectacles et animations pour toutes la famille tout au long de votre journée, des jeux en bois, un marché champêtre mettant à l'honneur les savoir-faire. Il y a également un manège pour enfants, une exposition d'objets anciens et de véhicules d'époque. Au programme également à Boulard, théâtre, conférences, concerts et feux d'artifice pour clôturer votre journée. Accès libre et ouvert à tous, un service de restauration accompagné d'une buvette vous sera proposé sur place. Le domaine de Chaly vous donne rendez-vous ce week-end de 10h à 18h pour la 25e édition des Journées de la Rose qui a pour thème la rose et les étoiles. Cette édition a pour marraine l'astrophysicienne Françoise Combes. Plus de 150 exposants venus des quatre coins de la France sont présents à Chaly pour vous faire découvrir leur métier, distiller leurs conseils et partager leur passion. Un événement immanquable pour tous les amoureux des plantes et du jardin. L'entrée est à 10 euros pour les adultes, elle est gratuite pour les moins de 12 ans. Il est possible de vous restaurer sur place. Le domaine de Chaly se trouve à quelques minutes d'Ermenonville, juste en face de la mer de sable. Plus d'infos sur le site domainedechaly.fr. Les Journées de la Rose, donc c'est aujourd'hui et demain de 10h à 18h. La deuxième édition du Festival des doléances se poursuit ce samedi de 9h jusqu'à minuit et demi ce soir. Rendez-vous à Auger Saint-Vincent au programme témoignages, débats, conférences. Ne manquez pas ce soir à 21h une création théâtrale. On est là, une épopée citoyenne. Infos et programmes sur le www.lesdoléances.fr. C'est donc à Auger Saint-Vincent. Aujourd'hui et demain de 10h à 17h, participez à la 14e édition du week-end national. Bienvenue dans mon jardin au naturel. Venez visiter le jardin de Carlos et de Marie Tavares. C'est aussi impasse du Pré-Florent à Longueuil-Sainte-Marie dans ce jardin naturel, voire même sauvage. C'est toute la biodiversité qui s'exprime. La plupart des plantes se reproduisent sur place. De nombreux semis se font naturellement en choisissant ainsi leur meilleure place. Une visite gratuite, une visite incontournable sur les pas d'un jardinier intarissable qui expérimente le jardinage au naturel depuis maintenant de nombreuses années. Jusqu'au 20 juin, de 14h à 18h, venez découvrir l'exposition de sculptures en papier mâché « Jeux d'enfants », une expo présentée par le Crépinois Jean-Paul Fulanti. C'est à la maison de retraite Étienne-Marie Delahante à Crépy, en Valois. Notez que l'entrée est libre. Le Baleine Festival revient pour sa 4e édition. Il revient ce week-end à la Ferté-Milon. Une sélection exceptionnelle de courts-métrages d'ici et d'ailleurs vous fera découvrir des films créatifs et surprenants. Projections et expérimentations sonores viendront habiller les ruines du château et de l'église. Des artistes incontournables et émergents de la scène française et internationale rythment ces trois jours de fête entre musique, danse et poésie. Et en forêt, des balades et découvertes, des impromptus artistiques, des randonnées à vélo ou du yoga vous sont proposés. Le Baleine Festival, c'est un événement gratuit et ouvert à tous. Plus d'infos sur la page Facebook Baleine Festival. C'est donc à la Ferté-Milon. Venez vivre une soirée musicale dans le cadre chaleureux de l'église Saint-Pierre et Saint-Paul de Sy-le-Long. À 20h ce soir, deux chorales talentueuses se réunissent pour un concert exceptionnel. La Voix des Chants de Saint-Pathu et la chorale Odyssée de Clessouy. Lors de cette soirée, les mélomanes, vous pourrez entendre un répertoire riche et varié, entrée libre avec une participation au chapeau. À 20h30, soirée théâtrale à ne pas manquer, ce soir au centre affaires EGB, 5 avenue Georges Bataille, au Plessis-Belleville. Venez découvrir Crise de famille, une pièce pleine d'humour, de tension et de rebondissement. Une mise en scène signée Thomas Carbonel. L'entrée est à 5 euros pour les adultes. La réservation est conseillée au 06 17 98 11 97. Une soirée théâtrale, conviviale, drôle, percutante à partager en famille ou entre amis au Plessis-Belleville. Enfin, venez fêter la musique avec un peu d'avance à Villers-Cotterêts. Ce soir à 20h30, ne manquez pas le concert de So What sur la place du 8 mai 1945. C'est dans le faubourg de Pisseleu, un groupe qui revisite des classiques avec une touche pop-rock énergique, ambiance survoltée garantie. Enfin, pour terminer cet agenda, pensez à vous inscrire puisque demain dimanche, l'association Formez-vous vous propose de découvrir la Ferté-Milon, le temps d'une randonnée de 11 km, une rando gratuite pour les adhérents et au tarif de 5 euros pour les non-adhérents. Ne manquez pas le départ, demain matin c'est à 9h30, rendez-vous sur le parking de la Ferté-Milon, 3 rue de la Cité. Un covoiturage est possible au départ de la salle Kindrech à Crépy en Valois. Le rendez-vous, c'est à 8h45, donc demain matin. Alors, vous prévoyez un pique-nique, des chaussures de marche, des vêtements adaptés, un gilet réfléchissant et de quoi vous hydrater. Plus d'infos, vous appelez ce samedi le 06 12 83 31 48 si vous souhaitez visiter la Ferté-Milon. Des infos à retrouver sur le site radio-valois-mulsien.fr, un agenda du week-end que vous pouvez réécouter en replay ou en podcast sur ce même site internet. Merci d'avoir été à l'écoute, excellent week-end. On se retrouve évidemment demain pour quelques autres infos dans le pays de Valois. Bon samedi à vous.
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2: 13 juin aujourd'hui, partons en direction de la Scandinavie et d'un très grand coureur. Il s'agit de Paavo Nurmi.
3: Le Finlandais volant, un surnom qui lui va très bien. On parle bien là de Paavo Nurmi. Le Scandinave a vu le jour le 13 juin 1897 au sein d'une famille très modeste. Et c'est dès sa plus tendre enfance que l'envie de courir va le posséder pour le porter ainsi vers les sommets. Ses premiers importants faits d'armes sont relevés aux Jeux Olympiques d'Anvers en Belgique en 1920, il a 23 ans. S'il prend l'argent sur le 5000 mètres, le Finlandais subtilise l'or sur le 10 000, le cross en individuel et par équipe. 4 ans plus tard, à Paris, c'est la razzia de Paavo. Aucun titre ne lui échappe, ceux des épreuves précédemment citées, mis à part le 10 000 mètres, mais aussi ceux du 1500 mètres et du 3000 mètres par équipe. En 1928, à Amsterdam, à 31 ans, le poids de l'âge s'installe, mais Nurmi arrive tout de même à s'adjuger les lauriers sur le 10 000 mètres et l'argent sur le 5000 mètres et le 3000 mètres steeple. Au total, 9 médailles d'or olympiques et 3 d'argent, 12 breloques. Ce n'est plus extraordinaire, mais tout bonnement légendaire. Mais outre le fait sportif, Paavo Nurmi a révolutionné ce domaine de l'endurance, que ce soit dans les entraînements que dans la préparation. Pris dans les mailles du filet pour professionnalisme à la fin de sa carrière, ce sera toutefois lui qui sera le dernier porteur de la flamme olympique lors des Jeux Olympiques d'été d'Helsinki en 1952. Le Finlandais s'envolera au sein de sa dernière demeure en 1973 à la suite d'une longue maladie.
2: Allez, on se donne rendez-vous demain pour d'autres histoires d'un jour avec Mémoire Sport.
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5: 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La cadette d'Alexandre Dumas fils n'a pas suivi les traces de son père dans l'écriture. Sa vie n'en a pas été moins riche, comme vous le découvrirez dans cette exposition. Mobilisée dès le 2 août 1914, Jeannine Dumas fut infirmière major de la Société française de secours aux blessés militaires. Elle sera ensuite décorée de la Légion d'honneur pour son engagement pendant le conflit. Elle se battra également tout au long de sa vie pour la préservation de la mémoire de ses ancêtres en participant notamment à la création du musée Alexandre Dumas. Le musée Alexandre Dumas, il est situé à Villers-Cotterêts, 24 rue des Moustiers. Exposition sur Jeannine Dumas, donc à voir jusqu'au 14 juin.
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3: Être de la cravate est une expression auriculaire légèrement argotique revendiquant une appartenance à la cravate qui, comme chacun sait, est un accessoire de mode composé d'une bande de tissu destinée à être passée autour du cou, sous le col d'une chemise et qui se noue par devant. Elle est censée dissimuler les boutons de fermeture de la chemise quand on arrive à les boucler. La cravate faisait surtout partie de la garde-robe masculine. C'est un objet n'ayant aucun intérêt vestimentaire particulier, servant seulement d'apparat, qui s'est imposé durant le XXe siècle comme un standard vestimentaire souvent associé au port d'un costume chez les hommes aisés ou occupant un emploi les mettant en visibilité devant le public. Le port de la cravate est aujourd'hui perçu comme un signe de distinction ou une contrainte sociale. Il est quasiment abandonné hors de tout contexte professionnel. Pour ce qui nous intéresse, qu'on la porte ou pas, rien n'empêche d'être de la cravate. Car être de la cravate, c'est une attitude, c'est un comportement de fanfaron, de vantard qui n'accomplit pas grand-chose, de menteur, de bluffeur, de raconteur d'histoire, quelquefois autrement appelé cravateur. Mais attention, il y a cravateur et cravateur, car au sens propre, dans les arts martiaux, c'est un combattant spécialisé dans les techniques de contrôle de l'étranglement au niveau du cou, visant la soumission par privation d'oxygène. Alors qu'au figuré, notre cravateur, lui, ne manque pas d'air. Ce serait même un gonfleur d'hélice, voire un bourreur de mou. Avec être de la cravate, on se demande légitimement quel est le lien entre l'accessoire vestimentaire plutôt sélect et un minable baratineur. C'est dans l'institution judiciaire que nous trouverons l'explication. Pour des raisons historiques et symboliques qui se perdent dans des légendes, les avocats portent comme costume d'exercice professionnel une robe noire ou toge agrémentée d'une bavette ou cravate blanche. Au barreau, ainsi encravaté, les avocats ont la réputation, par obligation professionnelle, soit d'être de fieffés menteurs, particulièrement loquaces, prolixes, verbeux, bavards, jacasseurs, des harangueurs à l'élocution véhémente, des bonimenteurs à l'éloquence empathique et déclamatoires, des maîtres de la rhétorique, baptisés « baveux » dans l'argot du milieu. Baveux, bavoir, bavette taillée avec volubilité, qui nous ramène à la cravate du baratineur. Donc, l'avocat, c'est l'homme à la cravate blanche et à la langue bien pendue, qui, avec deux effets de manche, vous fait prendre des vessies pour des lanternes. Pas étonnant que le langage populaire a intégré ses maîtres du barreau dans l'ordre de la cravate. L'expression auriculaire « être de la cravate » qualifie le beau parleur héritier de la réputation à peine exagérée des conseillers juridiques. Il bonimente avec style, effet de manche et sourire enjôleur. C'est la classe au-dessus du casse-pied démarcheur qui tente de vous convaincre de devenir l'heureux propriétaire de panneaux solaires à récupération d'eau chaude, subventionnés et autres alarmes télésurveillées à reconnaissance pilaire. Tel le renard de la fable, celui qui est de la cravate ne manque pas de flamme quand il enfume ses auditeurs, mais son outrecuidance et sa tendance à en rajouter finissent par le rendre irritant. Il a le superlatif qui lasse, incitant parfois le corbeau à s'envoler en haussant dans les épaules pour déguster son clacos loin des regards concupiscents des bavards rouquins. J'en fais autant, le maroilles n'attend pas. À la revoyure.
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2: 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La cadette d'Alexandre Dumas, fils, n'a pas suivi les traces de son père dans l'écriture. Sa vie n'en a pas été moins riche, comme vous le découvrirez dans cette exposition. Mobilisée dès le 2 août 1914, Jeannine Dumas fut infirmière major de la Société française de secours aux blessés militaire. Elle sera ensuite décorée de la Légion d'honneur pour son engagement pendant le conflit. Elle se battra également tout au long de sa vie pour la préservation de la mémoire de ses ancêtres en participant notamment à la création du musée Alexandre Dumas. 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
1: Bienvenue dans les Hauts-de-France. Voici un reportage réalisé par une radio associative de la région.
2: L'association La Patte Solidaire revient à Pierrefonds le 28 juin prochain pour la 3e édition de sa journée de solidarité. Au programme, une matinée d'animation et d'événements caritatifs dont les bénéfices seront reversés à la protection et à la prise en charge d'animaux victimes de maltraitance. Que vous soyez accompagné de votre animal ou que vous souhaitiez simplement soutenir la cause, cette journée se veut ouverte à tous. Pour découvrir l'association et le programme de cette nouvelle édition, nous sommes avec Lucas, le directeur de la Patte Solidaire.
3: D'où vient la Patte Solidaire? Donc en fait, c'était une loi de 1901. On l'a créée au tout début, donc il y a maintenant 2 ans, au nom de notre école qui est le lycée de Compiègne. L'objectif était de créer un projet de A à Z en partant de zéro pour notre mémoire en fait et notre master commerce. Et de ce fait, on s'est dit bah en fait on la garde parce que bah c'est trop bien, tu vois. Et en fait, l'objectif de la Patte Solidaire, c'est quoi? C'est qu'on organise des événements sportifs et surtout bah récolter des dons financiers et surtout matériels pour les animaux, pour les refuges et les SPA. Donc aujourd'hui, on est 5. Donc moi, le président, on a deux responsables com et marketing. On a une trésorière et une secrétaire.
2: Ok, donc à la base, du coup, c'était un projet fictif. Du coup, c'est vous qui l'avez créé de toutes parts. Pourquoi un projet déjà sur les animaux?
3: À la base, en fait, on voulait déjà partir sur les animaux. Après, forcément, on s'est dit, il y a tellement de choses à faire avec les animaux. C'est quelque chose qui nous touche parce que aujourd'hui, mes membres, ils ont quasiment tous des animaux. En regardant un peu dans les alentours, c'est vrai que tout ce qui était, on y reviendra, un canicross, événement avec les animaux, il n'y en a pas tant que ça. Il y a énormément de salons, mais il n'y a pas d'événements en externe. C'est toujours des choses qui sont faites, par exemple, des salons pour le chien le plus joli, le chien qui fait les plus beaux gestes, etc. Il n'y avait pas ce truc de, on ne fait rien pour eux, en fait, pour
2: d'aide concrète, les courses. Pour soutenir. Voilà.
3: Exactement. En fait, il y en avait très peu. Les autres, c'était sur Paris ou l'Île-de-France. On s'est dit, vas-y, go, on verra bien. Et depuis, ça a marché.
2: Et toi, tu avais déjà la connaissance comme ça d'être engagé dans une association ou c'est la première fois?
3: Pas du tout. Je connaissais même pas. Je savais même pas ce que c'était qu'un procès verbal, ce que c'était qu'une trésorerie, recette, dépense. Je savais pas du tout. Et derrière ça, on l'a créé et puis on a fait notre première édition qui s'est super bien passée. Donc on était déjà plus de 100 personnes. Et puis la deuxième, on était 150.
2: On reviendra du coup sur l'événement dans un instant, mais c'est quoi le challenge comme ça de se lancer dans une association, notamment avec un canicross?
3: Aujourd'hui, demain, tu vas déclarer à la préfecture un événement sportif pour une course. Tout le monde fait ça, sauf que moi, je dois passer par la DDPP.
2: C'est quoi la DDPP?
3: C'est pour tout ce qui est animaux. Et derrière ça, par contre, ils ont un règlement, s'il faut respecter le règlement, tu dois pas faire n'importe quoi, il te faut un vétérinaire agréé. En fait, c'est un peu la partie administratif, juridique, qui est un peu dur, mais après, une fois qu'on l'a fait, maintenant, ça va mieux. Mais c'est surtout cette partie-là la plus stressante, c'est l'organisation qui est un peu compliquée.
2: Dans moins d'un mois, dans quelques semaines à peine, on a eu un événement donc, qui revient, on l'a dit, c'est pas la première édition. Ça va se passer à Pierrefonds. C'est quoi concrètement cet événement? Donc le canicross, on a une marche, raconte-nous un peu.
3: La Patte Solidaire organise donc sa 3e édition, donc, qui est la journée solidaire. Donc on organise trois événements. Donc en premier temps, on a une marche solidaire pour ceux qui sont amoureux de la nature et qui veulent juste faire une petite marche avec leur loulou. Donc derrière ça également, vous aurez plusieurs stands partenaires qui sont présents. J'y reviendrai peut-être un peu après. Et derrière ça, en fait, on enchaîne à 10h sur un canicross de 4 km donc, qu'on organise. Et pour finir, la course humaine qui commence à 11h de 6 km. Voilà, excusez-moi, une course de 6 km. On a un vétérinaire qui contrôle à l'entrée forcément tous les chiens qui sont aptes au moins pour faire une marche et minimum une course, parce que c'est important qu'ils soient en bonne santé, avec le carnet de santé, etc. Vous avez un peu plus de détails sur notre site internet, avec le règlement.
2: Donc tu l'as dit, on va avoir un petit village avec des partenaires. Quel prestataire est-ce qu'on pourra retrouver?
3: Différents stands sont présents pour promouvoir le bien-être des animaux. C'est un lieu d'échange et de convivialité. Donc comme j'ai dit, dedans on peut retrouver différents partenaires. Donc on va voir par exemple Marie qui est ostéopathe. On va aussi retrouver Acropath qui est éducatrice comportementale canin. On va aussi avoir des pet sisters, par exemple ADNCO. On va également avoir Paddy Style qui fait en fait de la fabrication artisanale d'accessoires pour chiens. Donc on fait également pas mal de choses. Et cette année, petite nouveauté, forcément on a une photographe qui est spécialisée dans les photos pour les animaux qui sera là. Et d'autres surprises aussi qui attendent le jour J.
2: Donc c'est des prestataires en plus qu'on n'a pas forcément l'habitude d'aller voir, même quand on a un animal chez nous. Vous les avez trouvés comment, ces partenaires ?
3: Il y a des gens qui sont auto-entrepreneurs et en fait ils font énormément de publicité dans leur région, etc. Donc nous, ça nous fait plaisir de faire travailler le marché local, on va dire. Et en fait, c'est les personnes qui sont vraiment venues vers nous. La toute première édition, ça a commencé déjà en fait avec un ou deux. Et derrière ça, après, on est passé à 5. Et cette année, on est à 7.
2: On n'en a pas parlé, mais au niveau des prix pour participer, c'est quoi à peu près la gamme ?
3: La marche solidaire, donc de 2 km, on est sur un tarif de 5 euros. Ensuite, derrière ça, on est sur un Gany Cross, donc de 4 km, donc, qui est à 10 heures. Et celui-là, le tarif est à 10 euros. Et derrière ça, en fait, on est sur la course humaine donc de 6 km qui est également à 10 euros et qui se déroule à 11h. Et ce qu'on a fait, c'est que pour ceux qui choisissent Gany Cross ou la course humaine, on leur offre la marche. Comme ça, au moins, ils peuvent venir en amont, s'échauffer, faire la petite marche et ensuite enchaîner sur leur parcours.
2: Et par rapport aux fonds qui sont récoltés, du coup, après, ils sont reversés. Concrètement, ça va permettre quoi ?
3: On reverse chaque année à différents refuges ou organismes. Et derrière ça, en fait, bah, nous, cette année, on repart comme l'année dernière avec Action Protection Animale. C'est une association également qui intervient pour sauver les animaux. Alors la différence, c'est qu'eux, en fait, ils vont récupérer les animaux directement chez les personnes où on voit de la maltraitance. Donc vous pouvez les appeler, ils vont analyser sur le terrain, ils vont prendre des photos, des vidéos. Derrière ça, ils vont intervenir avec la gendarmerie. Ils vont dire on récupère votre chien, chat, etc. Ça peut être différents types d'animaux. Ils font même lapins, enfin, etc. Et c'est ça, en fait, bah, qui est bien avec eux, c'est qu'il n'y a pas de... Bah, on prend juste une photo, une vidéo, on alerte, mais on ne fait rien. Derrière ça, eux, bah, ils vont pouvoir les récupérer et après, les dispatcher dans les différents refuges. Donc moi, le fait de leur donner à eux, ils vont pouvoir dispatcher tous nos dons matériels, alimentaires, directement aux autres refuges.
2: Précédentes éditions, vous avez récolté combien à peu près ?
3: Vous pouvez imaginer une grosse camionnette remplie. Donc on va dire, il y avait peut-être 300 kilos quand même d'alimentation, de jouets, de goodies, énormément de choses pour eux. Donc ça, on a pas mal récolté grâce à différents partenaires. C'est vrai que j'en ai pas parlé. Mais c'est vrai qu'on a fait des récoltes à Carrefour, hein, d'Intermarché, au niveau de Compiègne, Venette, tout ça. Et également aussi, on a eu un Royal Canin, Animalis et Tom & Co. qu'on donnait, qui sont également sur Compiègne.
2: Donc voilà, ça, c'est des récoltes qui sont faites en amont du coup de l'événement.
3: C'est ça, nous, on prend l'initiative de faire nos propres récoltes, même si les gens, le jour J, font des dons. Ils peuvent venir faire des dons. Et comme ça, Action Protection, le jour J, ils viennent avec leur beau camion Action Protection Animale. Et derrière ça, ils récupèrent, ils s'en vont à la fin de l'événement.
2: Et pour finir, comment est-ce que vous mesurez la réussite d'une édition ? Est-ce que c'est par le nombre de coureurs, les dons, autre chose, c'est quoi ?
3: Le nombre de dons, déjà, parce qu'on se dit qu'on essaie de faire un peu mieux chaque année, et on n'est pas déçus à chaque fois. Mais surtout, que tous les gens, quand ils ressortent, ils disent « Ah, c'est super bien passé, il y a eu une super organisation ».
2: Les inscriptions sont toujours ouvertes. Si vous souhaitez participer, elles se font directement sur leur site internet lapattesolidaires60s2yapla.com. Une matinée pour défendre la cause animale à Pierrefonds, un entretien qui a été réalisé par Axel Corby pour Radio Graphite.
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1: Vous avez envie de désencombrer votre intérieur? Vous aimez chiner? L'association Les Puces en Fête organise une brocante le dimanche 28 juin de 8h à 17h à Gondreville. Vous trouverez buvettes et restauration sur place et un stand de pêche à la ligne pour les petits. Pour participer en tant qu'exposant, inscrivez-vous au 06 73 26 35 64.
0: Jusqu'au 11 novembre, découvrez l'exposition temporaire du musée de l'Archerie et du Valois à Crépy, Archer de la Préhistoire. Plongez au cœur du néolithique pour découvrir le rôle de l'arc dans la vie quotidienne des premiers hommes. Au programme, reconstitution, objets originaux et regard d'experts pour vous dévoiler des archers ingénieux. En parallèle, le musée vous propose plusieurs animations autour de l'exposition. Le programme détaillé est disponible sur le www.crépyenvalois.fr.
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0: Un nouveau week-end s'annonce et avec lui une multitude d'idées pour en profiter pleinement. Voici le programme des animations de ce samedi 13 juin. Soyez les bienvenus à l'écoute de votre agenda du week-end. La municipalité d'Ermenonville organise une balade touristique en moto à travers les routes de l'Oise. Rendez-vous ce matin sur la place de la mairie. Le départ a lieu à 10h. La balade est ouverte à tous les passionnés de deux roues, une sortie conviviale qui accueille toutes les catégories de motos. Vous pensez à prévoir votre pique-nique. Cette balade n'est pas une course. Le respect du code de la route et des autres usagers est indispensable afin d'assurer la sécurité de tous. Vous êtes attendus nombreux pour partager cette belle journée de découverte et de convivialité. Je rappelle, le rendez-vous, c'est à 10h, donc place de la mairie à Ermenonville. Toujours ce samedi, au château de Villers-Cotterêts, la cité internationale de la langue française vous propose deux visites. De 11h à 12h30, vous pourrez découvrir l'exposition photographique « L'école de la vie, liberté, égalité ». Invisibilité, le temps d'une visite guidée animée par l'artiste Jérémy Lampin. Cet après-midi à 14h30 et jusqu'à 16h, découvrez à travers la visite le château de la Forêt, les liens si particuliers qui unissent le château et la forêt de Retz. Plus d'infos sur le www.cité-langue-française.fr. Le Secours Populaire organise sa braderie Vestipop ce samedi de 10h à 17h. Demain dimanche de 14h à 17h. Braderie à découvrir au 10 avenue Sadi Carnot à Crépy-en-Valois. Sur place, faites le plein de bonnes affaires avec un large choix de vêtements adultes et enfants qui sont proposés à tout petit prix pour soutenir l'association. L'association Loisirs, Culture et Gastronomie vous propose une marche santé, une randonnée de 5 km environ, adaptée aux personnes qui ne peuvent marcher à une allure soutenue. Rendez-vous à 14h sur le parking de la gare à Villers-Cotterêts. Renseignements complémentaires 06 83 02 19 80. Les amis de la forêt de Retz vous proposent une visite guidée de la carrière du chemin de V avec Thierry Cousin et Guy Launay de l'association Roches et Carrières. Rendez-vous à 14h sur le parking de la carrière. C'est sur la départementale 50 à Aimeville. Vous prévoyez un vêtement chaud et de bonnes chaussures. Une petite participation financière vous sera demandée. Pour plus d'infos, vous contactez le 06 15 75 97 93. L'espace Valois-Mulsien organise le festival des familles et des enfants. Vous êtes attendus nombreux ce samedi de 14h à 17h à la salle polyvalente de B pour un après-midi placé sous le signe de la convivialité et de l'amusement. Comme chaque année, le festival débute par un spectacle qui sera suivi de nombreuses activités ludiques sur différents stands pour le plaisir des petits et des grands. Alors venez partager ce beau moment famille et entre amis. C'est à B, l'entrée est libre. À 14h30 cet après-midi, le musée Alexandre Dumas, Villers-Cotterêts, vous propose une visite guidée intitulée « Dumas, un récit au féminin éclipsé par les succès militaires et littéraires du général Dumas et d'Alexandre Dumas père et fils. Les femmes de la famille Dumas méritent qu'on leur porte attention. Partez à la rencontre de trois femmes aux destinées et aux personnalités singulières. Marie-Louise Labouré, la mère attentive. Marie-Alexandrine Dumas, peintre, écrivaine et mystique. Et Jeannine Dautrive, généreuse, donatrice et femme d'action. Réservation pour cette rencontre au 03 23 96 23 30. Vous pouvez également écrire à musée-dumas@mairie-villers-cotterêts.fr. Le musée Alexandre Dumas, il est situé 24 rue des Moustiers à Villers-Cotterêts. Une autre visite commentée, toujours cet après-midi à 14h30 au château de Pierrefonds. Eugénie, un amour pour les fleurs à l'occasion du bicentenaire de la naissance de l'impératrice Eugénie, commanditaire du château de Pierrefonds et passionnée de fleurs. Le monument propose une visite consacrée au végétal. Elle évoque notamment l'essor de l'horticulture au XIXe siècle et les nouvelles variétés parfois baptisées du nom de l'impératrice. Entre histoire de l'art et botanique, cette visite offrira une lecture originale du château révélant la présence discrète de la nature dans ses décors. Tarif 16,50€ pour les adultes, c'est 6€ pour les enfants à partir de 13 ans. Infos et réservations sur le site du château de Pierrefonds. Je rappelle, la visite commentée, c'est à 14h30. À partir de 16h, venez rencontrer l'auteur David Legrand pour une séance de dédicace à la librairie du Valois à Crépy. Il sera disponible pour échanger avec vous et pour dédicacer son roman « Vivre à Bonneuil » en 1949. 24 heures dans la France rurale de l'après-guerre. La librairie du Valois, elle est située au 1 rue Thiers à Crépy, en Valois. Et puis à 17h30, rendez-vous dans le parc du château à Lannilsec pour découvrir la nouvelle saison culturelle de la communauté de communes du pays de Valois. Vous pourrez également assister au spectacle « Par-delà l'horizon ». La toute dernière création de la compagnie La Migration. Enfin, le trio de jazz Zones clôturera ce moment autour d'un apéritif dînatoire. Des infos à retrouver sur le site radio-valois-mulsien.fr. D'autres infos tout à l'heure dans la deuxième partie de votre agenda du week-end. On se retrouve tout à l'heure ou demain, c'est comme vous voulez. Excellente journée à l'écoute des programmes d'RVM.
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1: On parle lecture, on parle littérature tout de suite sur RVM avec votre chronique littéraire et beaucoup de sourires aujourd'hui.
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1: Et cette semaine, dans votre chronique des livres à volonté, on vous propose un roman parodique avec Laurette de la librairie du Valois, à Crépy-en-Valois. Bonjour Laurette.
4: Bonjour Thomas.
1: Alors, ce roman parodique, son titre un petit peu long, Les 5 amis IES, Les Chapelles in extremis. On est sur un roman parodique donc de Fab Caro.
4: Tout à fait. Donc, vous avez connu sûrement dans votre enfance La Bibliothèque Rose avec Le Club des 5. Et là, en fait, on est vraiment sur une remise en forme, on va dire. On reprend un peu la forme du livre, mais vraiment, c'est complètement décalé, c'est une parodie, c'est à prendre au millième degré, complètement absurde, mais c'est tellement drôle.
1: Donc une belle idée pour replonger un peu en enfance, redécouvrir le Club des 5, ou le découvrir, hein. Quelle est l'histoire, tout simplement?
4: Alors, vous suivez donc les 5 amis en vacances d'été, et le père d'un des 5 amis a perdu un dossier top secret. On sait, nous, en tant que lecteurs, qui a volé ce dossier, ce n'est pas secret pour nous, mais les 5 amis partent sur une autre piste. Donc on les suit en train d'essayer d'avoir des indices par-ci, par-là, et c'est ça vraiment qui est très drôle, c'est qu'ils se trompent totalement, et c'est génial.
1: Donc un roman qui prête à sourire, en plus un roman qui est illustré. Donc Fab Caro réalise lui-même des croquis.
4: Oui, tout à fait. Donc Fab Caro, donc il est un auteur illustrateur. Il a fait beaucoup de BD, notamment Zai Zai Zai Zai. Donc vraiment, on retrouve son humour ici, l'humour absurde, et c'est vraiment super drôle.
1: Et du coup, pour l'ambiance musicale, qu'est-ce que vous avez choisi?
4: Alors moi, j'ai choisi la chanson Les sucettes à l'anis de France Gall. Une chanson un peu de l'époque, un peu drôle, à double sens. Donc je pense que ça peut faire écho.
1: On va en écouter tout de suite un extrait. On se retrouve juste après sur

0: Les Sucettes de France Gall, un titre de 1966 qui nous font plonger avec légèreté, avec sourire dans ce roman de Fab Caro, un roman parodique, Les Cinq Amis, l'Échappe Belle in Extremis. Peut-être un petit extrait, Laurette, de ce beau roman.
1: Dis-moi maman, tu as réussi à te rendormir après tes cauchemars ? Demanda-t-elle à sa mère pour parler d'autre chose. Oh pauvre Tati, tu as fait des cauchemars ? S'inquiéta Apolline. Quel genre de cauchemar ? Quelqu'un voulait lui parler comme une charcutière avéronaise avec du foin sur un marché de Rodez, précisa Garance. Mon Dieu, quelle horreur ! S'exclama Apolline, l'air terrifié. Oui, enfin, ce n'est pas si grave, bégaya Christine Barral, qui essaya de faire dévier la conversation en mettant discrètement un CD de Metallica à fond dans la cuisine.
0: Ouais, on est à fond dans le dialogue et bon, vous auriez pu faire l'accent avéronais.
1: Malheureusement, je ne suis pas expert dans le domaine.
0: Du coup, c'est une lecture qui s'adresse plutôt aux vieux enfants.
1: Oui, c'est ça. C'est vraiment pour les adultes et pas pour les enfants.
0: On replonge ainsi dans les souvenirs du Club des 5. Merci beaucoup, Laurette.
1: Merci, Thomas.
0: On se retrouve la semaine prochaine pour une nouvelle chronique littéraire sur RVM.
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0: 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Bon week-end. 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Du samedi 13 au samedi 20 juin, de 14h à 18h, venez découvrir l'exposition de sculptures en papier mâché, Jeux d'enfants, présentée par le crépinois Jean-Paul Fulanti à la maison de retraite Étienne-Marie de la Hante à Crépy. L'entrée sera libre. Aquilon vous propose une visite guidée de l'abbaye Notre-Dame de Valserie. Aux marges du Soissonnais et du Valois, dans un vallon de la forêt de Retz, se terrent les ruines d'une importante abbaye médiévale. En cours de restauration, par une association très motivée, le site est un lieu où le passé a de l'avenir. Rendez-vous le samedi 20 juin, un peu avant 10h, au portail du site à Coeuvres et Valserie. Inscription à l'adresse découvrez@aquilon-patrimoine.com. Envie de prendre l'air et de pratiquer une activité physique, ne manquez pas la randonnée découverte à la Ferté-Milon, organisée par l'association Formez-vous le dimanche 14 juin. Au programme, 11 km de randonnée. Départ à 9h30, rendez-vous sur le parking rue de la Cité à la Ferté-Milon. Covoiturage possible à 8h45 devant la salle Bernard Kindrèche à Crépy. Retour prévu vers 15h30. Le pique-nique sera tiré du sac. Participation 5 euros pour les non-adhérents, c'est gratuit pour les adhérents. Prévoir des chaussures de marche, des vêtements adaptés, un gilet réfléchissant et de quoi s'hydrater. Inscription au 06 12 83 31 48 ou à associationformezvous@gmail.com. Venez nombreux.
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0: Cuisine sans souci. Simple et facile à faire. Le farceau aveyronnais.
1: Ah oui, ça c'est très connu.
0: Voilà. Ce sont des recettes souvent à base de légumes du potager. Bio si on peut. Cuisine sans souci.
1: Bonjour Hervé.
0: Bonjour Cécile.
1: Alors Hervé, qu'est-ce qu'on prépare de bon aujourd'hui ?
0: Un feuilleté, carottes et poireaux.
1: Que du légume. On est prêt ?
0: Exactement.
1: J'ai ça va donner les fesses rouges.
0: J'ai récupéré encore un bouquin sur les légumes du jardin.
1: Ah. Bon, c'est pas obligé que ce soit du vôtre de jardin.
0: Non. Alors, deux pâtes feuilletées, on va prendre. Trois poireaux, trois carottes. Un œuf entier plus un jaune, on aura besoin.
1: Donc deux œufs.
0: 125 g de crème fraîche épaisse. 125 g de gruyère râpée. 30 g de beurre. Une demi-cuillère à café de cannelle. Du sel, du poivre.
1: C'est tout.
0: C'est tout, c'est tout simple.
1: Ah oui, ça va être tout simple.
0: On va préchauffer le four à 180 degrés.
1: Thermostat 6.
0: Voilà. On va nettoyer les poireaux et les émincer. On va éplucher la carotte. On va la couper en 4 dans le sens de la longueur. Et après, on fait des petits dés.
1: Ouais, ça cuira plus vite, je suppose.
0: On va faire fondre le beurre dans une sauteuse avec une pincée de sel. On ajoute les poireaux, les carottes et la cannelle. La cannelle, c'est pas obligatoire.
1: Ah, c'est bien, ça va parfumer les légumes, en fait. C'est pas mal.
0: Et puis, si vous n'aimez pas la cannelle, d'autres épices sont possibles, comme le cumin, qui va aussi très bien avec la carotte. Mmh. Hein, ça marche ?
1: Parfait.
0: Ou alors un peu de paprika. Moi, j'aime bien aussi un peu de paprika qui colore, qui n'est pas trop fort.
1: Ah oui, c'est vrai.
0: Mmh. Alors, on va remuer, on va étuver environ pendant 10 minutes. On va casser un œuf dans un saladier, on va ajouter la crème fraîche. On va mélanger, on va ajouter le gruyère et le mélange poireau-carotte. On sale, on poivre. Voilà. Après,
1: ouais, ça fait comme une préparation.
0: Voilà, ça fait une préparation. Après, plusieurs techniques. Soit on fait une tourte pour tout le monde, c'est-à-dire qu'on va répartir la préparation sur la pâte feuilletée et on va recouvrir par une deuxième pâte feuilletée dessus.
1: On n'oublie pas de la piquer, la pâte.
0: Et on soude bien les deux pâtes. Soit on fait des petits coussins individuels.
1: Ouais, des petits feuilletés pour chacun.
0: Des espèces de petits chaussons. On fait des petits cercles. On met la préparation dedans et on replie.
1: Et après, on soude bien les côtés
0: on
1: avec la fourchette.
0: Côtés, ça fait comme
1: et
0: une demi-lune.
1: Un
0: ça fait comme une demi-lune, quoi.
1: Un voilà. Chausson.
0: On fait ça, soit individuel, soit un grand truc pour tout le monde.
1: Soit on est partageur, soit on ne l'est pas, en fait.
0: Voilà, voilà.
1: C'est ça la vraie question.
0: Après, ben, il ne reste plus qu'à enfourner sur une plaque beurrée. Au bout de 20 minutes... On va passer le jaune d'œuf sur les feuilletés à l'aide d'un pinceau et on va continuer encore la cuisson pendant 10 minutes.
1: Ça va les faire dorer.
0: Exactement.
1: Bah parfait. Donc, vous pouvez retrouver cette recette en podcast sur notre site rvm93.7. N'oubliez pas, vous pouvez partager avec nous vos recettes pour se faire un numéro de téléphone, le 03 44 59 30 30 et une adresse mail rvm@rvmfm.com. Alors
0: Bon appétit, bien sûr. Cuisine sans souci. Simple et facile à faire. Cuisine sans souci.
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0: coucou.
1: Tu veux pas dire bonjour Hervé?
0: Non.
1: Non?
0: Maman.
1: Oui, maman a dit bonjour Hervé, et bon week-end. Sous le soleil.
0: Bonjour.
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Bonjour. Pour continuer nos chroniques sur le courrier et les lettres, retrouvons Isabelle Mayrot et sa chanson « Tu m'écris ».

0: Madame, monsieur, bonjour, rebonjour, c'est un nouveau week-end qui est là avec lui, cette multitude d'idées pour en profiter pleinement. Tout de suite, grâce à la rédaction de RVM, voici le programme des animations. De 9h à 23h ce soir, le village de Boulard vous invite à remonter le temps, vous plonger dans la vie d'autrefois et découvrir le quotidien de nos anciens à travers des reconstitutions, témoignages, spectacles et animations. Pour toute la famille, tout au long de votre journée, des jeux en bois, un marché champêtre mettant à l'honneur les savoir-faire. Il y a également un manège pour enfants, une exposition d'objets anciens et de véhicules d'époque. Au programme également à Boulard, théâtre, conférences, concerts et feux d'artifice pour clôturer votre journée. Accès libre et ouvert à tous, un service de restauration accompagné d'une buvette vous sera proposé sur place. Le domaine de Chaly vous donne rendez-vous ce week-end de 10h à 18h pour la 25e édition des Journées de la Rose qui a pour thème la rose et les étoiles. Cette édition a pour marraine l'astrophysicienne Françoise Combes. Plus de 150 exposants venus des quatre coins de la France sont présents à Chaly pour vous faire découvrir leur métier, distiller leurs conseils et partager leur passion, un événement immanquable pour tous les amoureux des plantes et du jardin. L'entrée est à 10 euros pour les adultes, elle est gratuite pour les moins de 12 ans. Il est possible de vous restaurer sur place. Le domaine de Chaly se trouve à quelques minutes d'Ermenonville, juste en face de la mer de sable. Plus d'infos sur le site domainedechaly.fr. Les Journées de la Rose, donc c'est aujourd'hui et demain de 10h à 18h. La deuxième édition du Festival des doléances se poursuit ce samedi de 9h jusqu'à minuit et demi ce soir. Rendez-vous à Auger Saint-Vincent au programme témoignages, débats, conférences. Ne manquez pas ce soir à 21h une création théâtrale. On est là, une épopée citoyenne. Infos et programme sur le www.lesdoléances.fr. C'est donc à Auger Saint-Vincent. Aujourd'hui et demain, de 10h à 17h, participez à la 14e édition du week-end national. Bienvenue dans mon jardin au naturel. Venez visiter le jardin de Carlos et de Marie Tavares. C'est aussi impasse du Pré-Florent à Longueuil-Sainte-Marie. Dans ce jardin naturel, voire même sauvage, c'est toute la biodiversité qui s'exprime. La plupart des plantes se reproduisent sur place, de nombreux semis se font naturellement en choisissant ainsi leur meilleure place. Une visite gratuite, une visite incontournable sur les pas d'un jardinier intarissable qui expérimente le jardinage au naturel depuis maintenant de nombreuses années. Jusqu'au 20 juin, de 14h à 18h, venez découvrir l'exposition de sculptures en papier mâché « Jeux d'enfants », une expo présentée par le crépinois Jean-Paul Fulanti. C'est à la maison de retraite Étienne-Marie de la Hante à Crépy en Valois. Notez que l'entrée est libre. Le Baleine Festival revient pour sa 4e édition. Il revient ce week-end à la Ferté-Milon. Une sélection exceptionnelle de courts-métrages d'ici et d'ailleurs vous fera découvrir des films créatifs et surprenants. Projections et expérimentations sonores viendront habiller les ruines du château et de l'église. Des artistes incontournables et émergents de la scène française et internationale rythment ces 3 jours de fête entre musique, danse et poésie. Et en forêt, des balades et découvertes, des impromptus artistiques, des randonnées à vélo ou du yoga vous sont proposés. Le Baleine Festival, c'est un événement gratuit et ouvert à tous. Plus d'infos sur la page Facebook Baleine Festival. C'est donc à la Ferté-Milon. Venez vivre une soirée musicale dans le cadre chaleureux de l'église Saint-Pierre et Saint-Paul de Sillelon. À 20h ce soir, 2 chorales talentueuses se réunissent pour un concert exceptionnel. La Voix des Chants de Saint-Pathu et la chorale Odyssée de Clé-Souilly. Lors de cette soirée, les mélomanes, vous pourrez entendre un répertoire riche et varié, entrée libre avec une participation au chapeau. À 20h30, soirée théâtrale à ne pas manquer, ce soir au centre affaires EGB, 5 avenue Georges Bataille, c'est au Plessis-Belleville. Venez découvrir Crise de famille, une pièce pleine d'humour, de tension et de rebondissement. Une mise en scène signée Thomas Carbonel. L'entrée est à 5 euros pour les adultes. La réservation est conseillée au 06 17 98 11 97. Une soirée théâtrale conviviale, drôle, percutante à partager en famille ou entre amis au Plessis-Belleville. Enfin, venez fêter la musique avec un peu d'avance à Villers-Cotterêts. Ce soir à 20h30, ne manquez pas le concert de So What sur la place du 8 mai 1945. C'est dans le faubourg de Pisseleux, un groupe qui revisite des classiques avec une touche pop rock énergique, ambiance survoltée est garantie. Enfin, pour terminer cet agenda, pensez à vous inscrire puisque demain dimanche, l'association Formez-vous vous propose de découvrir la Ferté-Milon, le temps d'une randonnée de 11 km, une rando gratuite pour les adhérents et au tarif de 5 euros pour les non-adhérents. Ne manquez pas le départ, demain matin c'est à 9h30, rendez-vous sur le parking de la Ferté-Milon, 3 rue de la Cité. Un covoiturage est possible au départ de la salle Kindrèche à Crépy. En Valois, le rendez-vous c'est à 8h45, donc demain matin. Alors vous prévoyez un pique-nique, des chaussures de marche, des vêtements adaptés, un gilet réfléchissant et de quoi vous hydrater. Plus d'infos, vous appelez ce samedi le 06 12 83 31 48 si vous souhaitez visiter la Ferté-Milon. Des infos à retrouver sur le site radio-valois-mulsien.fr, un agenda du week-end que vous pouvez réécouter en replay ou en podcast sur ce même site internet. Merci d'avoir été à l'écoute, excellent week-end. On se retrouve évidemment demain pour quelques autres infos dans le pays de Valois. Bon samedi à vous.
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1: 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Voici un reportage réalisé par une radio associative de la région.
2: Aujourd'hui, je vais vous parler du spectacle Signe des temps, un son et lumière historique qui se déroule à Péronne, une ville située dans le département de la Somme, en région Hauts-de-France, connue pour son riche patrimoine et son histoire marquée par de nombreux événements. Péronne possède plus de 1600 ans d'histoire que ce spectacle met en valeur de manière immersive. Pour mieux comprendre l'organisation de cet événement et son impact sur le territoire, j'ai eu l'occasion d'interviewer Roxane Cotterelle, responsable de la communication. À travers cet échange, elle nous explique les coulisses du spectacle, le rôle des bénévoles et les raisons qui font Signe des temps un rendez-vous incontournable pour les habitants et les visiteurs. Qu'est-ce qui rend le spectacle Signe des temps unique parmi les spectacles historiques et immersifs de la région ?
3: Le spectacle Signe des temps est unique dans le sens où il retrace plus de 1600 ans d'histoire de la Haute-Somme et en particulier du territoire de Péronne. Il regroupe plus de 30 tableaux immersifs, plus de 1600 costumes et on n'est pas moins de 350 bénévoles.
2: Comment les 350 bénévoles contribuent-ils à faire revivre plus de 1600 ans d'histoire de Péronne ?
3: Eh ben, les 350 bénévoles, déjà, on compte plus de 280 figurants. Donc les figurants, c'est les personnes qui sont sur scène le soir du spectacle. Mais il y a aussi tous les à côté. Donc il y a les couturières qui ont fabriqué les 1600 costumes. Il y a les habilleuses qui nous aident à mettre les tenues. Il y a tous les techniciens, lumière et son. Parce qu'il y a au total plus de 200 projecteurs et 8 km de câbles à installer. Tout ça avant le spectacle. Donc il y a une grosse logistique à côté. Donc il y a les figurants, mais il y a aussi toute la partie technique.
2: Quels sont les moments les plus marquants du spectacle entre théâtre, danse, tableau équestre et pyrotechnique ?
3: Eh ben, il y a beaucoup de temps fort pendant le spectacle puisqu'il y a au total plus de 30 tableaux. On peut notamment citer la reconstitution de la Première Guerre mondiale et la bataille de la Somme, dont Péronne a été au cœur. On peut aussi parler du traité de Monaco avec Honoré de Grimaldi. Mais il y a aussi des scènes plutôt de la vie quotidienne, comme la foire, une scène de lavoir que moi j'apprécie particulièrement. Et tout ça, c'est évidemment sublimé par plus de 1600 costumes. On n'en dit pas plus parce que le but, c'est aussi de garder un peu de surprise le jour du spectacle.
2: Pourquoi le spectacle attire-t-il déjà plus de 10 000 spectateurs depuis sa création ?
3: Eh bien oui, l'année dernière on a fêté nos 10 000 spectateurs, cette année c'est la 6e édition du spectacle. Donc en fait le spectacle il est en constante évolution, il se réinvente vraiment chaque année. Même les spectateurs qui l'ont déjà vu, ils sont évidemment surpris par chaque nouvelle édition. Et je pense que le fait de se réinventer vraiment, ça attire évidemment beaucoup de spectateurs.
2: Comment les costumes et les décors participent-ils à l'immersion du public dans l'histoire locale ?
3: Eh bien, l'immersion commence déjà par le lieu, puisque il a lieu sur le site historique de la Porte de Bretagne à Péronne. C'est un monument classé historique. Ensuite, nous avons tous les costumes d'époque fabriqués par les couturières. Il y a des décors spectaculaires qui sont faits chaque année et qui évoluent sans cesse. Les chorégraphies, les scènes équestres et puis évidemment un spectacle pyrotechnique qui évolue chaque année.
2: Quelle mission Dominique et Loïs Martin sont-ils souhaités transmettre à travers Signe des temps ?
3: À travers le spectacle, Dominique et Loïs Martin ont pour but de transmettre et de mettre en lumière l'histoire du territoire de Péronne.
2: Quels sont les plus grands épisodes historiques de Péronne mis à l'honneur pendant les 90 minutes de spectacle ?
3: Eh ben, on peut déjà citer la Première Guerre mondiale, la bataille de la Somme, la présence de Louis XIV jeune à Péronne, le traité de Monaco à Péronne également. Enfin, il se passe énormément de choses et je pense que même les habitants de la Haute-Somme et de Péronne en apprennent vraiment le jour du spectacle.
2: Que représente le label de la Fédération française des fêtes et spectacles historiques pour ce spectacle ?
3: Eh bien, nous avons eu la chance d'avoir ce label dès la première édition, donc dès 2019. Le but de ce label, c'est vraiment de montrer la qualité du spectacle, de montrer que le spectacle a vraiment vocation de rassembler plusieurs associations autour des spectacles historiques et vivants. Le but, c'est évidemment de promouvoir le patrimoine, l'architecture et tout ce qui est humain, puisque évidemment, ça regroupe énormément de personnes.
2: Comment le spectacle parvient-il à réunir patrimoine, émotion et divertissement pour tout plus des publics ?
3: Je pense grâce aux costumes, aux décors spectaculaires, aux chorégraphies, aux scènes équestres. Enfin voilà, ça crée vraiment de l'émotion. L'ensemble crée vraiment une émotion qui est très présente chez les spectateurs. Ils viennent une fois, mais aussi ils reviennent plusieurs fois parce que l'émotion est tellement importante qu'ils reviennent chaque année.
2: Alors Roxane, on a parlé ensemble d'expérience humaine, c'est bien cela. Justement,
3: oui,
2: quelle expérience, pourquoi ce spectacle est-il aussi une aventure humaine et collective pour les habitants du territoire ?
3: Eh bien, parce que chaque année, en particulier pour les bénévoles, c'est vraiment une occasion de se retrouver. Enfin là, le spectacle, il est dans moins d'un mois et on peut voir qu'il y a vraiment toute une émotion autour de ça. Tout le monde a hâte de se retrouver. On partage tous ensemble de grands moments. Enfin, il y a aussi toutes les répétitions et aussi toute la préparation en avant. C'est vraiment, humainement, c'est quand même quelque chose de... Enfin, faut y être pour le voir parce que vraiment, c'est prenant. Et une fois qu'on y est dedans, ben, en fait, on a un peu du mal à lâcher parce que c'est vraiment familial, presque comme ambiance.
2: Quels souvenirs ou émotions les spectateurs repartent généralement après une soirée à Signe des Temps ?
3: Parmi les retours qu'on a, vraiment, souvent, ils sont émus, ils en ont pris plein les yeux, ils se disent « Waouh, j'ai appris vraiment plein de choses sur l'histoire de Péronne », parce que finalement, tout le monde ne connaît pas l'histoire. Ils n'ont qu'une envie, souvent, c'est de revenir les années suivantes, parce que chaque année, on redécouvre des nouvelles choses, on voit des scènes différemment puisque on les regarde avec un autre œil. Donc vraiment, souvent les gens sont très émus. À la fin du spectacle, il y a toujours une standing innovation pour tous les figurants et vraiment c'est important pour nous.
2: En quoi Signe des Temps contribue-t-il à faire rayonner la ville de Péronne et son patrimoine historique ?
3: Eh bien, ça contribue pour la ville de Péronne parce que ça rayonne aussi pour la région Hauts-de-France, le département de la Somme. Enfin, ça regroupe vraiment toutes les institutions. Et le but, c'est vraiment de valoriser ça. On peut aussi travaille beaucoup avec l'Office du tourisme qui propose des visites guidées les après-midi du spectacle. Et c'est vraiment un travail commun avec la ville, avec l'Office du tourisme, avec le département, la région et l'agglomération également.
2: Dites-moi les réseaux sociaux, Roxane, on vous retrouve où ?
3: Oui, on peut nous retrouver sur Facebook et Instagram.
2: Et si on veut acheter nos places, ça se passe comment ?
3: Alors la billetterie, il y a deux possibilités. Déjà, il y a la billetterie à l'Office du tourisme de Péronne directement. Et il y a aussi la billetterie en ligne qui est directement sur notre site internet qui est signedestemps.fr. Au niveau tarif, pour un adulte, c'est 20 euros. Enfant, 10 euros. Il y a des tarifs de groupe qui sont possibles. Donc pour ça, vous pouvez directement nous contacter. Et cette année, il y a un carré or aussi à 30 euros qui permet d'avoir un meilleur placement au centre des gradins, une visite des coulisses et une rencontre avec les metteurs en scène.
2: Merci beaucoup. Je vous souhaite un bel événement. Je vous dis à bientôt, Roxane. Au revoir.
3: Merci.
2: Signe des Temps est bien plus qu'un spectacle, c'est une véritable immersion dans l'histoire de Péronne et de son territoire. Grâce à l'engagement de plus de 350 bénévoles, à la qualité de la mise en scène, à ses nombreux effets visuels, il permet au public de découvrir ou redécouvrir le patrimoine local de façon vivante et émouvante. Mon interview avec Roxane Cotterel m'a permis de mieux comprendre l'importance de cet événement, tant sur le plan culturel qu'humain. Si vous souhaitez assister à ce spectacle, les représentations auront lieu les 26, 27 et 28 juin 2026 à Péronne. Une occasion unique de voyager à travers plus de 1600 ans d'histoire lors d'une soirée spectaculaire et immersive. Un sujet réalisé par Nicolas Fourmeau pour Radio Belle.
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0: 14h à 18h, venez découvrir l'exposition de sculptures en papier mâché, Jeux d'enfants, présentée par le crépinois Jean-Paul Fulanti à la maison de retraite Étienne-Marie de la Hante à Crépy. L'entrée sera libre.
1: Jusqu'au 14 juin, le musée Alexandre Dumas à Villers-Cotterêts présente une exposition retraçant la vie de Jeannine Dumas. La cadette d'Alexandre Dumas fils n'a pas suivi les traces de son père dans l'écriture. Sa vie n'en a pas été moins riche, comme vous le découvrirez dans cette exposition. Mobilisée dès le 2 août 1914, Jeannine Dumas fut infirmière major de la Société française de secours aux blessés militaire. Elle sera ensuite décorée de la Légion d'honneur pour son engagement pendant le conflit. Elle se battra également tout au long de sa vie pour la préservation de la mémoire de ses ancêtres en participant notamment à la création du musée Alexandre Dumas. Le musée Alexandre Dumas, il est situé à Villers-Cotterêts, 24 rue des Moustiers. Exposition sur Jeannine Dumas, donc à voir jusqu'au 14 juin.
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Un nouveau week-end s'annonce et avec lui une multitude d'idées pour en profiter pleinement. Voici le programme des animations de ce samedi 13 juin. Soyez les bienvenus à l'écoute de votre agenda du week-end. La municipalité d'Ermenonville organise une balade touristique en moto à travers les routes de l'Oise. Rendez-vous ce matin sur la place de la mairie. Le départ a lieu à 10h. La balade est ouverte à tous les passionnés de deux roues, une sortie conviviale qui accueille toutes les catégories de motos. Vous pensez à prévoir votre pique-nique. Cette balade n'est pas une course. Le respect du code de la route et des autres usagers est indispensable afin d'assurer la sécurité de tous. Vous êtes attendus nombreux pour partager cette belle journée de découverte et de convivialité. Je rappelle, le rendez-vous, c'est à 10h, donc place de la mairie à Ermenonville. Toujours ce samedi, au château de Villers-Cotterêts, la cité internationale de la langue française vous propose deux visites. De 11h à 12h30, vous pourrez découvrir l'exposition photographique « L'école de la vie, liberté, égalité ». Invisibilité, le temps d'une visite guidée animée par l'artiste Jérémy Lampin. Cet après-midi à 14h30 et jusqu'à 16h, découvrez à travers la visite le château de la Forêt, les liens si particuliers qui unissent le château et la forêt de Retz. Plus d'infos sur le www.cité-langue-française.fr. Le Secours Populaire organise sa braderie Vestipop ce samedi de 10h à 17h, demain dimanche de 14h à 17h. Braderie à découvrir au 10 avenue Sadi Carnot à Crépy-en-Valois. Sur place, faites le plein de bonnes affaires avec un large choix de vêtements adultes et enfants qui sont proposés à tout petit prix pour soutenir l'association. L'association Loisirs, Culture et Gastronomie vous propose une marche santé, une randonnée de 5 km environ, adaptée aux personnes qui ne peuvent marcher à une allure soutenue. Rendez-vous à 14h sur le parking de la gare à Villers-Cotterêts. Renseignements complémentaires 06 83 02 19 80. Les amis de la forêt de Retz vous proposent une visite guidée de la carrière du chemin de V avec Thierry Cousin et Guy Lonnet de l'association Roches et Carrières. Rendez-vous à 14h sur le parking de la carrière. C'est sur la départementale 50 à Aimeville. Vous prévoyez un vêtement chaud et de bonnes chaussures. Une petite participation financière vous sera demandée. Pour plus d'infos, vous contactez le 06 15 75 97 93. L'espace Valois-Mulsien organise le festival des familles et des enfants. Vous êtes attendus nombreux ce samedi de 14h à 17h à la salle polyvalente de B pour un après-midi placé sous le signe de la convivialité et de l'amusement. Comme chaque année, le festival débute par un spectacle qui sera suivi de nombreuses activités ludiques sur différents stands pour le plaisir des petits et des grands. Alors venez partager ce beau moment famille et entre amis. C'est à B, l'entrée est libre. À 14h30 cet après-midi, le musée Alexandre Dumas, Villers-Cotterêts, vous propose une visite guidée intitulée « Dumas, un récit au féminin éclipsé par les succès militaires et littéraires du général Dumas et d'Alexandre Dumas père et fils. Les femmes de la famille Dumas méritent qu'on leur porte attention. Partez à la rencontre de trois femmes aux destinées et aux personnalités singulières. Marie-Louise Labouré, la mère attentive, Marie-Alexandrine Dumas, peintre, écrivaine et mystique, et Jeannine Dautrive, généreuse donatrice et femme d'action. Réservation pour cette rencontre au 03 23 96 23 30. Vous pouvez également écrire à musée-dumas@mairie-villers-cotterêts.fr. Le musée Alexandre Dumas, il est situé 24 rue des Moustiers
à Villers-Cotterêts. Une autre visite commentée, toujours cet après-midi à 14h30 au château de Pierrefonds. Eugénie, un amour pour les fleurs à l'occasion du bicentenaire de la naissance de l'impératrice Eugénie, commanditaire du château de Pierrefonds et passionnée de fleurs. Le monument propose une visite consacrée au végétal. Elle évoque notamment l'essor de l'horticulture au 19e siècle et les nouvelles variétés parfois baptisées du nom de l'impératrice. Entre histoire de l'art et botanique, cette visite offrira une lecture originale du château révélant la présence discrète de la nature dans ses décors. Tarif 16,50€ pour les adultes, c'est 6€ pour les enfants à partir de 13 ans. Infos et réservations sur le site du château de Pierrefonds. Je rappelle, la visite commentée, c'est à 14h30. À partir de 16h, venez rencontrer l'auteur David Legrand pour une séance de dédicace à la librairie du Valois à Crépy. Il sera disponible pour échanger avec vous et pour dédicacer son roman « Vivre à Bonneuil » en 1949. 24 heures dans la France rurale de l'après-guerre. La librairie du Valois, elle est située au 1 rue Thiers à Crépy en Valois. Et puis à 17h30, rendez-vous dans le parc du château à l'Agnès Il sec pour découvrir la nouvelle saison culturelle de la communauté de communes du pays de Valois. Vous pourrez également assister au spectacle Par-delà l'horizon, la toute dernière création de la compagnie La Migration. Enfin, le trio de jazz Zones clôturera ce moment autour d'un apéritif dînatoire. Des infos à retrouver sur le site radio-valois-mulsien.fr. D'autres infos tout à l'heure dans la deuxième partie de votre agenda du week-end. On se retrouve tout à l'heure ou demain, c'est comme vous voulez. Excellente journée à l'écoute des programmes d'RVM.

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1: Bienvenue dans les Hauts-de-France. Voici un reportage réalisé par une radio associative de la région.
2: L'association La Pâte Solidaire revient à Pierrefonds le 28 juin prochain pour la troisième édition de sa journée de solidarité. Au programme, une matinée d'animation et d'événements caritatifs dont les bénéfices seront reversés à la protection et à la prise en charge d'animaux victimes de maltraitance. Que vous soyez accompagné de votre animal ou que vous souhaitiez simplement soutenir la cause, cette journée se veut ouverte à tous. Pour découvrir l'association et le programme de cette nouvelle édition, nous sommes avec Lucas, le directeur de La Pâte Solidaire.
3: D'où vient La Pâte Solidaire? Donc en fait, c'était une loi de 1901. On l'a créée au tout début, donc il y a maintenant 2 ans, au nom de notre école qui est le SC de Compiègne. L'objectif était de créer un projet de A à Z en partant de zéro pour notre mémoire en fait et notre master commerce. Et de ce fait, on s'est dit on la garde parce que c'est trop bien, tu vois. Et en fait, l'objectif de La Pâte Solidaire, c'est quoi? C'est qu'on organise des événements sportifs et surtout récolter des dons financiers et surtout matériels pour les animaux, pour les refuges et les SPA. Donc aujourd'hui, on est 5. Donc moi, le président, on a deux responsables com et marketing. On a une trésorière et une secrétaire.
2: Ok, donc à la base, du coup, c'était un projet fictif. C'est vous qui l'avez créé de toutes parts. Pourquoi un projet déjà sur les animaux?
3: À la base, en fait, on voulait déjà partir sur les animaux. Après, forcément, on s'est dit, il y a tellement de choses à faire avec les animaux. C'est quelque chose qui nous touche parce que aujourd'hui, mes membres, ils ont quasiment tous des animaux. En regardant un peu dans les alentours, c'est vrai que tout ce qui était, on y reviendra, un canicross, événement avec les animaux, il n'y en a pas tant que ça. Il y a énormément de salons, mais il n'y a pas d'événements en externe. C'est toujours des choses qui sont faites, par exemple, des salons pour le chien le plus joli, le chien qui fait les plus beaux gestes, etc. Il n'y avait pas ce truc de, on ne fait rien pour eux, en fait, pour
2: d'aide concrète, les courses. Pour soutenir. Voilà.
3: Exactement. En fait, il y en avait très peu. Les autres, c'était sur Paris ou l'Île-de-France. On s'est dit, vas-y, go, on verra bien. Et depuis, ça a marché.
2: Et toi, tu avais déjà la connaissance comme ça d'être engagé dans une association ou c'est la première fois?
3: Pas du tout. Je connaissais même pas, je savais même pas ce que c'était qu'un procès verbal, ce que c'était qu'une trésorerie, recette, dépense, je savais pas du tout. Et derrière ça, on l'a créé et puis on a fait notre première édition qui s'est super bien passée. Donc on était déjà plus de 100 personnes. Et puis la deuxième, on était 150.
2: On reviendra du coup sur l'événement dans un instant, mais c'est quoi le challenge comme ça de se lancer dans une association, notamment avec un canicross?
3: Aujourd'hui, demain, tu vas déclarer à la préfecture un événement sportif pour une course. Tout le monde fait ça, sauf que moi, je dois passer par la DDPP.
2: C'est quoi la DDPP?
3: C'est pour tout ce qui est animaux. Et derrière ça, par contre, ils ont un règlement, il faut respecter le règlement, tu dois pas faire n'importe quoi, il te faut un vétérinaire agréé. En fait, c'est un peu la partie administrative, juridique qui est un peu dure. Mais après, une fois qu'on l'a fait, maintenant, ça va mieux. Mais c'est surtout cette partie-là la plus stressante, c'est l'organisation qui est un peu compliquée.
2: Dans moins d'un mois, dans quelques semaines à peine, on a eu un événement donc, qui revient. On l'a dit, c'est pas la première édition. Ça va se passer à Pierrefonds. C'est quoi concrètement cet événement? Donc le canicross, on a une marche, raconte-nous un peu.
3: La Pâte Solidaire organise donc sa troisième édition, donc, qui est la journée solidaire. Donc on organise trois événements. Donc en premier temps, on a une marche solidaire pour ceux qui veulent, qui sont amoureux de la nature et qui veulent juste faire une petite marche avec leur loulou. Donc derrière ça également, vous aurez plusieurs stands partenaires qui sont présents. J'y reviendrai peut-être un peu après. Et derrière ça, en fait, on enchaîne à 10h sur un canicross de 4 km qu'on organise. Et pour finir, la course humaine qui commence à 11h de 6 km. Voilà, excusez-moi, une course de 6 km. On a un vétérinaire qui contrôle à l'entrée forcément tous les chiens qui sont aptes au moins pour faire une marche et minimum une course, parce que c'est important qu'ils soient en bonne santé, avec le carnet de santé, etc. Vous avez un peu plus de détails sur notre site internet, avec le règlement.
2: Donc tu l'as dit, on va avoir un petit village avec des partenaires. Quel prestataire est-ce qu'on pourra retrouver?
3: Différents stands sont présents pour promouvoir le bien-être des animaux. C'est un lieu d'échange et de convivialité. Donc comme j'ai dit, dedans on peut retrouver différents partenaires. Donc on va voir par exemple Marie qui est ostéopathe. On va aussi retrouver Acropathe qui est éducatrice comportementale canin. On va aussi avoir des pet sisters, par exemple ADN Co. On va également avoir Paddy Style qui fait en fait de la fabrication artisanale d'accessoires pour chiens. Donc on fait également pas mal de choses. Et cette année, petite nouveauté, forcément on a une photographe qui est spécialisée dans les photos pour les animaux qui sera là. Et d'autres surprises aussi qui attendent le jour J.
2: Donc c'est des prestataires en plus qu'on n'a pas forcément l'habitude d'aller voir, même quand on a un animal chez nous. Vous les avez trouvés comment, ces partenaires ?
3: Il y a des gens qui sont auto-entrepreneurs et en fait ils font énormément de publicité dans leur région, etc. Donc nous, ça nous fait plaisir de faire travailler le marché local, on va dire. Et en fait, c'est les personnes qui sont vraiment venues vers nous. La toute première édition, ça a commencé déjà en fait avec un ou deux. Et derrière ça, après on est passé à 5. Et cette année, on est à 7.
2: On n'en a pas parlé, mais au niveau des prix pour participer, c'est quoi à peu près la gamme ?
3: La marche solidaire, donc de 2 km, on est sur un tarif de 5 euros. Ensuite, derrière ça, on est sur un canicross, donc de 4 km, donc, qui est à 10 heures. Et celui-là, le tarif est à 10 euros. Et derrière ça, en fait, on est sur la course humaine, donc de 6 km, qui est également à 10 euros et qui se déroule à 11 heures. Et ce qu'on a fait, c'est que pour ceux qui choisissent canicross, ou la course humaine, on leur offre la marche. Comme ça, au moins, ils peuvent venir en amont, s'échauffer, faire la petite marche, et ensuite enchaîner sur leur parcours.
2: Et par rapport aux fonds qui sont récoltés, du coup, après, ils sont reversés. Concrètement, ça va permettre quoi ?
3: On reverse chaque année à différents refuges ou organismes. Et derrière ça, en fait, bah, nous, cette année, on repart, comme l'année dernière, avec Action Protection Animale. C'est une association également qui intervient pour sauver les animaux. Alors la différence, c'est que eux, en fait, ils vont récupérer les animaux directement chez les personnes où on voit de la maltraitance. Donc vous pouvez les appeler, ils vont analyser sur le terrain, ils vont prendre des photos, des vidéos. Derrière ça, ils vont intervenir avec la gendarmerie. Ils vont dire, on récupère votre chien, chat, etc. Ça peut être différents types d'animaux. Ils font même lapins, enfin, etc. Et c'est ça, en fait, bah, qui est bien avec eux, c'est qu'il n'y a pas de... Bah, on prend juste une photo, une vidéo, on alerte, mais on fait rien. Derrière ça, eux, bah, ils vont pouvoir les récupérer et après, les dispatcher dans les différents refuges. Donc moi, le fait de leur donner à eux, ils vont pouvoir dispatcher tous nos dons matériels, alimentaires, directement aux autres refuges.
2: Précédentes éditions, vous avez récolté combien à peu près ?
3: Vous imaginez une grosse camionnette remplie. Donc on va dire, ouais, il y avait peut-être 300 kilos quand même d'alimentation, de jouets, de goodies, énormément de choses pour eux. Donc ouais, ça on a pas mal récolté grâce à différents partenaires. C'est vrai que j'en ai pas parlé. Mais c'est vrai qu'on a fait des récoltes à Carrefour, à Intermarché, au niveau de Compiègne, Venette, tout ça. Et également aussi, on a eu un Royal Canin, Animalis et Tom & Co. qui ont donné, donc, qui sont également sur Compiègne.
2: Voilà, ça c'est des récoltes qui sont faites en amont du coup de l'événement.
3: C'est ça, nous on prend l'initiative de faire nos propres récoltes, même si les gens le jour J font des dons, ils peuvent venir faire des dons. Et comme ça, bah, Action Protection le jour J, ils viennent avec leur beau camion Action Protection Animale. Et derrière ça, bah, ils récupèrent, ils s'en vont à la fin de l'événement.
2: Et pour finir, comment est-ce que vous mesurez la réussite d'une édition ? Est-ce que c'est par le nombre de coureurs, les dons, autre chose, c'est quoi ?
3: Le nombre de dons, déjà, parce qu'on se dit qu'on essaie de faire un peu mieux chaque année, et on n'est pas déçu à chaque fois. Mais surtout, bah, que tous les gens, quand ils ressortent, ils disent « Ah, bah, c'est super bien passé, il y a eu une super organisation. »
2: Les inscriptions sont toujours ouvertes si vous souhaitez participer. Elles se font directement sur leur site internet lapattesolidaires60s2yapla.com. Une matinée pour défendre la cause animale à Pierrefonds, un entretien qui a été réalisé par Axel Corby pour Radio Graphite.
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Madame, monsieur, bonjour, rebonjour, c'est un nouveau week-end qui est là avec lui, cette multitude d'idées pour en profiter pleinement. Tout de suite, grâce à la rédaction de RVM, voici le programme des animations. De 9h à 23h ce soir, le village de Boulard vous invite à remonter le temps, vous plonger dans la vie d'autrefois et découvrir le quotidien de nos anciens à travers des reconstitutions, témoignages, spectacles et animations pour toute la famille. Tout au long de votre journée, des jeux en bois, un marché champêtre mettant à l'honneur les savoir-faire. Il y a également un manège pour enfants, une exposition d'objets anciens et de véhicules d'époque. Au programme également à Boulard, théâtre, conférences, concerts et feux d'artifice pour clôturer votre journée. Accès libre et ouvert à tous, un service de restauration accompagné d'une buvette vous sera proposé sur place. Le domaine de Chaly vous donne rendez-vous ce week-end de 10h à 18h pour la 25e édition des Journées de la Rose qui a pour thème la rose et les étoiles. Cette édition a pour marraine l'astrophysicienne Françoise Combes. Plus de 150 exposants venus des quatre coins de la France sont présents à Chaly pour vous faire découvrir leur métier, distiller leurs conseils et partager leur

passion, un événement immanquable pour tous les amoureux des plantes et du jardin. L'entrée est à 10 euros pour les adultes, elle est gratuite pour les moins de 12 ans. Il est possible de vous restaurer sur place. Le domaine de Chaly, il se trouve à quelques minutes d'Ermenonville, juste en face de la mer de sable. Plus d'infos sur le site domainedechaly.fr. Les journées de la rose, donc c'est aujourd'hui et demain de 10h à 18h. La deuxième édition du Festival des doléances se poursuit ce samedi de 9h jusqu'à minuit et demi ce soir. Rendez-vous à Auger Saint-Vincent au programme témoignages, débats, conférences. Ne manquez pas ce soir à 21h une création théâtrale. On est là, une épopée citoyenne. Infos et programmes sur le www.lesdoléances.fr. C'est donc à Auger Saint-Vincent. Aujourd'hui et demain, de 10h à 17h, participez à la 14e édition du week-end national. Bienvenue dans mon jardin au naturel. Venez visiter le jardin de Carlos et de Marie Tavares. C'est aussi impasse du Pré-Florent à Longueuil-Sainte-Marie. Dans ce jardin naturel, voire même sauvage, c'est toute la biodiversité qui s'exprime. La plupart des plantes se reproduisent sur place. De nombreux semis se font naturellement en choisissant ainsi leur meilleure place. Une visite gratuite, une visite incontournable sur les pas d'un jardinier intarissable qui expérimente le jardinage au naturel depuis maintenant de nombreuses années. Jusqu'au 20 juin de 14h à 18h, venez découvrir l'exposition de sculptures en papier mâché « Jeux d'enfants », une expo présentée par le crépinois Jean-Paul Fulanti. C'est à la maison de retraite Étienne-Marie de la Hante à Crépy en Valois. Notez que l'entrée est libre. Le Baleine Festival revient pour sa 4e édition. Il revient ce week-end à la Ferté-Milon. Une sélection exceptionnelle de courts-métrages d'ici et d'ailleurs vous fera découvrir des films créatifs et surprenants. Projections et expérimentations sonores viendront habiller les ruines du château et de l'église. Des artistes incontournables et émergents de la scène française et internationale rythment ces 3 jours de fête entre musique, danse et poésie. Et en forêt, des balades et découvertes, des impromptus artistiques, des randonnées à vélo ou du yoga vous sont proposés. Le Baleine Festival, c'est un événement gratuit et ouvert à tous. Plus d'infos sur la page Facebook Baleine Festival. C'est donc à la Ferté-Milon. Venez vivre une soirée musicale dans le cadre chaleureux de l'église Saint-Pierre et Saint-Paul de Sy-le-Long. À 20h ce soir, 2 chorales talentueuses se réunissent pour un concert exceptionnel. La Voix des Chants de Saint-Pathieu et la chorale Odyssée de Clessouilly. Lors de cette soirée, les mélomanes, vous pourrez entendre un répertoire riche et varié, entrée libre avec une participation au chapeau. À 20h30, soirée théâtrale à ne pas manquer, ce soir au centre affaires EGB, 5 avenue Georges Bataille, c'est au Plessis-Belleville. Venez découvrir Crise de famille, une pièce pleine d'humour, de tension et de rebondissement. Une mise en scène signée Thomas Carbonel. L'entrée est à 5 euros pour les adultes. La réservation est conseillée au 06 17 98 11 97. Une soirée théâtrale, conviviale, drôle, percutante à partager en famille ou entre amis au Plessis-Belleville. Enfin, venez fêter la musique avec un peu d'avance à Villers-Cotterêts. Ce soir à 20h30, ne manquez pas le concert de So What sur la place du 8 mai 1945. C'est dans le faubourg de Pisseleu, un groupe qui revisite des classiques avec une touche pop rock énergique, ambiance survoltée est garantie. Enfin, pour terminer cet agenda, pensez à vous inscrire puisque demain dimanche, l'association Formez-vous vous propose de découvrir la Ferté-Milon, le temps d'une randonnée de 11 km, une rando gratuite pour les adhérents et au tarif de 5 euros pour les non-adhérents. Ne manquez pas le départ, demain matin c'est à 9h30, rendez-vous sur le parking de la Ferté-Milon, 3 rue de la Cité. Un covoiturage est possible au départ de la salle Kindrèche à Crépy en Valois.
Le rendez-vous, c'est à 8h45, donc demain matin. Alors, vous prévoyez un pique-nique, des chaussures de marche, des vêtements adaptés, un gilet réfléchissant et de quoi vous hydrater. Plus d'infos, vous appelez ce samedi le 06 12 83 31 48 si vous souhaitez visiter La Ferté-Milon. Des infos à retrouver sur le site radio-valois-mulsien.fr, un agenda du week-end que vous pouvez réécouter en replay ou en podcast sur ce même site internet. Merci d'avoir été à l'écoute, excellent week-end. On se retrouve évidemment demain pour quelques autres infos dans le pays de Valois. Bon samedi à vous.

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1: 13 juin aujourd'hui, partons en direction de la Scandinavie et d'un très grand coureur. Il s'agit de Paavo Nurmi.
2: Le Finlandais volant, un surnom qui lui va très bien. On parle bien là de Paavo Nurmi. Le Scandinave a vu le jour le 13 juin 1897 au sein d'une famille très modeste. Et c'est dès sa plus tendre enfance que l'envie de courir va le posséder pour le porter ainsi vers les sommets. Ses premiers importants faits d'armes sont relevés aux Jeux Olympiques d'Anvers en Belgique en 1920, il a 23 ans. S'il prend l'argent sur le 5000 mètres, le Finlandais subtilise l'or sur le 10 000, le cross en individuel et par équipe. 4 ans plus tard, à Paris, c'est la razzia de Paavo. Aucun titre ne lui échappe, ceux des épreuves précédemment citées, mis à part le 10 000 mètres, mais aussi ceux du 1500 mètres et du 3000 mètres par équipe. En 1928, à Amsterdam, à 31 ans, le poids de l'âge s'installe, mais Nurmi arrive tout de même à s'adjuger les lauriers sur le 10 000 mètres et l'argent sur le 5000 mètres et le 3000 mètres steeple. Au total, 9 médailles d'or olympiques et 3 d'argent, 12 breloques. Ce n'est plus extraordinaire, mais tout bonnement légendaire. Mais outre le fait sportif, Paavo Nurmi a révolutionné ce domaine de l'endurance, que ce soit dans les entraînements que dans la préparation. Pris dans les mailles du filet pour professionnalisme à la fin de sa carrière, ce sera toutefois lui qui sera le dernier porteur de la flamme olympique lors des Jeux Olympiques d'été d'Helsinki en 1952. Le Finlandais s'envolera au sein de sa dernière demeure en 1973 à la suite d'une longue maladie.
1: Allez, on se donne rendez-vous demain pour d'autres histoires d'un jour avec Mémoire Sport.
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11: Bonjour, bienvenue au Cinérama, 30 minutes pour parler de cinéma et puis pour jouer au blind test sonore, 5 extraits à écouter et des titres de films à deviner. Et cette semaine, nous allons jouer avec la filmographie de Steven Soderbergh, car je vais vous parler du film de Christopher. Et puis mon deuxième film, eh bien, c'est Le Vertige de Quentin Dupieux. Quant à mes collègues, eh bien, on va tout de suite faire le tour. Sophia, tu as un film?
12: Oui Vincent, je vais vous parler d'Une année italienne de Laura Samani.
11: Et puis toi Guillaume, un film et puis deux rattrapages.
13: Je vais vous parler de Scary Movie 6 et puis aussi un tout petit peu d'Obsession et de Colonie.
11: C'est Cinérama qui débute avec un homme qui persuade son ami que l'humanité entière vit dans une simulation, bouleversant leur certitude. Nous parlons du dernier film de Quentin Dupieux.
14: Pourquoi vous pensez qu'on ne prend pas le cinéma au sérieux?
12: Cinérama.
14: Eh oui, on est comme on est.
15: Bruno.
16: Oui?
15: Quoi? Ça va te paraître complètement farfelu au premier abord, mais il faut que tu me fasses confiance.
16: Ok.
15: J'ai la certitude absolue que le monde dans lequel nous vivons n'est pas réel.
11: Quentin Dupieux et la réalité, ça fait deux. Qu'on se souvienne de son premier film, Rubber, l'histoire de ce pneu qui fait exploser les têtes des humains. Dans Le Dain, un homme développe une obsession pour sa veste jusqu'à l'extrême. Dans Mandibule, deux zigotos veulent dresser une mouche géante pour faire des casses. On peut s'arrêter là, mais Dupieux, lui, poursuit ce filon. Alors, on aime ou pas Dupieux, moi, je l'aime, je l'adore même. Déjà parce que c'est un inventeur de forme dans un cinéma qui bien souvent se cantonne à raconter une histoire. Le réalisateur va bien au-delà, exploitant autant le caractère de l'image que les capacités des comédiens. Qu'on se souvienne de Dali, où l'identité est éclatée, Dali étant incarné par 6 acteurs différents. Alors, il n'y a rien d'étonnant à ce que les comédiens veuillent tourner avec ce réalisateur hors norme. Pour Le Vertige, présenté à la quinzaine des cinéastes à Cannes, Dupieux a réuni Alain Chabat, Jonathan Cohen et Anaïs Desmoustiers, 3 comédiens qui avaient déjà joué dans un film de Dupieux et à 3 reprises. Sauf que là, l'image de ces comédiens est transformée en image d'animation. Alors ce n'est pas leur visage et leur corps que l'on voit, mais une version numérique proche de ce qui pouvait se faire dans les jeux en basse résolution des années 2000, voire fin des années 90. Les mouvements des acteurs ont été enregistrés tout simplement avec un iPhone et un logiciel de capture de mouvement grand public. L'univers que nous propose Dupieux est d'emblée alors foireux pour le spectateur, il l'est aussi finalement pour un personnage, celui de Chabat, qui a découvert de nombreuses anomalies qu'il a scrupuleusement notées.
15: Tout est bidon, il n'y a rien de réel.
16: Ça c'est réel ou pas?
15: Non.
16: Bah si, ça vaut 8000 balles, c'est forcément réel quand même.
11: Si les personnages sont reconnaissables, l'animation volontairement moche les transforme donc en habitants d'un monde numérique bourré de défauts. Le personnage donc de Chabat, qui s'appelle Jackie, n'a aucun mal à montrer à celui de Cohen, Bruno, combien ce monde, eh bien, est parfaitement déroutant avec ses oiseaux qui font du surplace, ses boulangères à 6 doigts ou encore ses accouchements qui durent 2 minutes.
15: J'ai vu une boulangère qui avait 8 doigts à chaque main. On est dans un monde fabriqué et il y a des bugs qui traînent, voilà.
16: Franchement, je vais être honnête, hein. Ça me chie la tête, ton truc, là.
2: Oh là! Ah merde! Oh là là, ça y est, je perds les os.
16: T'es sûr?
2: Bah, tu vois bien. Ah, oh, c'est une fille en plus!
16: Attends, ça y est, on est parents, là? Là, t'as rien vu de bizarre? Bah, c'est pas bizarre, elle a accouché, quoi, c'est la nature.
11: Oui, en 2 minutes. Les deux hommes vont se lancer dans des investigations pour tenter donc de décrypter le monde dans lequel ils vivent. Ainsi, avec ces personnages qui en rencontrent d'autres, nous voyons les failles de ce monde numérique et convenons qu'il s'agit d'une vaste farce. Hein. L'identité visuelle sert le propos, nourrie par des situations et des dialogues percutants. On passe un très bon moment finalement dans cet univers loufoque et absurde qui nous emmène jusqu'à 1h07. Dupieux a également cette qualité hein, de ne pas vouloir en rajouter pour faire du nombre. On lui en sait gré. D'ailleurs, le film se termine par une pichenette amusante qui confirme qu'on avait bien raison de rester accroché à ce monde bancal.
15: Tu captes pas le concept de simulation, je vois bien.
16: Non mais si, bien sûr que si, que je capte, ça va, oh, c'est bon, hein, tout est réel, je suis pas débile.
15: Non, rien n'est réel.
16: Je te le dis, tu vas être une maman exceptionnelle, j'en suis certain, tu commences hyper bien.
2: C'est vrai.
16: 100%.
11: Alors, c'est pas le film le plus abouti ou le plus intéressant de Dupieux, hein, car les ficelles sont parfois un peu trop grosses. Mais pour ceux qui apprécient l'univers et la manière de fabriquer des images du réalisateur français, eh bien, ils peuvent évidemment foncer. Ceux qui ne laissent aucune place à la fantaisie et à l'absurde seront clairement agacés par un film qui n'a rien d'autre à proposer que l'amusement et une certaine habileté à le faire tenir debout. Alors, il est plusieurs fois fait référence, évidemment, à Matrix, hein, puisque quand on vit dans un monde virtuel et qu'on a la conscience, on pense tout de suite à ce personnage de Neo des sœurs Wachowski. Ce film, très étonnant et très court, hein, de Quentin Dupieux, Le Vertige, est en salle depuis le 10 juin. 26 ans après avoir échappé à un tueur masqué, et là on change d'univers, et bien les survivants se retrouvent de nouveau dans sa ligne de mire. Nous parlons de Scary Movie.
1: Non mais bon, de toute façon, ce film est une catastrophe.
5: Vous voulez rire ?
1: Connerie, connerie, connerie, je vous dis. Et même saloperie, hein.
10: Vous êtes beaucoup trop bavard.
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13: Il y a une convention dans l'art qui est immuable. Lorsqu'un genre en vient à être parodié, c'est qu'il est en bout de course. Il a eu le temps de connaître d'immenses succès, d'impacter le public et son époque, au point d'en devenir marqueur culturel et d'être repris et copié ad nauseam jusqu'à ce que le public s'en lasse. La dernière étape avant les premiers beats du genre est précisément celle de la parodie, un genre de la comédie pas si évident que ça à maîtriser, car elle nécessite de bien connaître les codes des films détournés et d'en jouer avec les attentes spécifiques du spectateur, tout en essayant de raconter une histoire plus ou moins originale mais calquée sur un classique du genre. En 2000, c'est précisément ce qui avait fait de Scary Movie un immense succès, dans la foulée de la naissance de ce qu'on va appeler le néo-slasher avec Scream en 96. Scary Movie va engendrer 5 suites au succès et à la réussite artistique diverse et variée, et à l'instar de Scream 7 qui a cartonné quelques mois plus tôt, revient en 2026. Mais que reste-t-il de nos amours des années 2000, dans une décennie marquée par le changement.
2: Oh, fais chier. Oh non, elle s'est fait poignarder.
17: Pourquoi elle d'abord? Les pronoms inclusifs, ça vous dit rien? C'est Yael, s'est fait poignarder.
13: Alors le changement, c'est précisément le cheval de bataille de Scary Movie, le changement d'époque, mais aussi la volonté de discuter, voire de contrer certains changements de notre temps, culturels et sociaux. Mais à l'image de son titre, on va voir que cette idée de changement et de surplace est assez hypocrite, car le titre ne nous aura pas trompé. S'il s'appelle officiellement Scary Movie, c'est bien Scary Movie 6 auquel on a affaire. Un peu comme Scream 6 avait tenté le coup avec un trompeur Scream en 2022, ou encore Halloween de 2018, qui était en fait Halloween 9 ou un Halloween 3 alternatif dans une tentative d'effacer certaines suites. Et comme par hasard, ce sont des films qui sont repris activement dans ce Scary Movie et qui servent même de colonne vertébrale à l'ensemble. Alors malheureusement, c'était pas l'idée du siècle, car l'un des codes de la parodie est de copier un film récent. Get Out de Jordan Peele à 10 ans, Halloween de David Gordon Green à 8 ans et d'autres emprunts ici et là à Long Legs ou Évanoui sont tellement succincts qu'ils n'ont aucune importance. Et c'est là qu'on en arrive au fond réel du film. On parlait de parodie de genre, mais Scary Movie 6 se pose plus comme la parodie d'une époque. Il y a bien évidemment un semblant de trame qui regroupe plusieurs œuvres plus ou moins récentes qui sont détournées, comme on l'a dit, mais le maître mot derrière ces détournements est guidé par la volonté première de donner un coup de pied dans la fourmilière.
18: Nous revoilà!
19: Il y a un tueur en série dans la nature.
20: Bonsoir, Mardi.
21: Ça fait longtemps que je me prépare pour ce moment.
22: Bonjour, maman. T'as une sale gueule.
23: Cindy?
24: On fait un câlin?
25: J'aimerais beaucoup, mais je suis devenue républicaine, du coup je devrais être raciste.
26: Oh, ma fille, je crois que tous les blancs sont racistes de toute façon, allez!
25: Bon, d'accord.
13: Scary Movie 6 ne s'intéresse en fait quasiment pas au cinéma, et c'est pour ça que je m'attarde pas plus que ça sur l'intrigue, qui voit grosso modo les personnages d'un temps soit peu emblématiques des deux premiers films revenir. Alors le film s'attarde plus à vouloir choquer le puritanisme de notre époque, et même si c'est profondément raté, c'est pile là que cette affaire devient passionnante, parce qu'il y avait quelque chose de génial à faire en miroir déformant de notre époque étonnante, paradoxalement coincée entre libération totale de la parole et censure à la puribonderie contre-productive. Les frères Wayans, troublions du petit et grand écran américain depuis presque 40 ans, avait un boulevard pour commenter notre époque, mais ils échouent car ils substituent l'analyse satirique mordante à un humour de bas étage, certes propre aux deux premiers Scary Movie, mais ici totalement contre-productif. Alors si on comprend ce qu'ils veulent dénoncer, une certaine vulgarité ou le fameux bon-mauvais goût dont John Waters s'est rendu maître, qui a su faire tout le set critique de la société dans les œuvres de Trey Parker et Matt Stone, ici il tue toute pertinence. Et c'est très frustrant, parce que 2026 avait besoin d'un film grand public et populaire vraiment sauvage pour secouer le cocotier de l'audiovisuel mondial. This looks like our time for me is
3: Salutations, on a entendu parler d'une petite fête d'Halloween. On vient boire, jouer de la musique pourrie et faire des trucs à moitié gays.
5: Pourquoi qu'à moitié gay ?
13: C'est pourtant ça qui fait l'importance de la comédie, hein. Son analyse et son empreinte sur le temps. Hein. Une bonne comédie est une radiographie de la société de son époque, comme l'a théorisé Molière, hein, et permet d'en commenter ses travers. Malheureusement, hein, Michael Tiedes, hein, réalisateur attitré des derniers mauvais forfaits des frères Wayans, bah, passe plus de temps à s'embourber sur un aspect méta qui commente autant l'historique pas intéressant de la saga Scary Movie que ce qu'elle parodie véritablement. Alors on en vient donc à avoir une charge contre les suites non gérées à l'époque par les Wayans et une reprise 30 ans plus tard, du remake de Scream pour épouser hein, ce qui était dénoncé dans ce qu'on appelle désormais les Legacy Quels. Alors, sur le point de vue parodique, hein, on ne pouvait peut-être pas trop les blâmer. Hein, les derniers Scream et Halloween étaient déjà de mauvaises blagues. Alors, comment un nouveau Scary Movie pouvait-il être drôle ? Mission impossible, même pour Tom Cruise.
11: Oui, ben donc Scary Movie est en salle actuellement. Un ancien peintre du pop art retiré du monde voit ses enfants engager une faussaire pour terminer en secret une série de toiles inachevées. Nous parlons de The Christophers de Steven Soderbergh.
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11: Avec Présence, film d'épouvante ou plutôt thriller de l'intime, remarquable dans son fond comme dans sa forme, puis le thriller d'espionnage de Insider, Steven Soderbergh se lance maintenant dans un autre registre, une comédie dramatique ou plutôt intimiste, là encore, hein, qui met aux prises deux personnages. D'un côté, il y a Julian Sklar, un vieux peintre qui n'a plus produit grand-chose depuis longtemps et qui a connu son heure de gloire dans les années 60-70. Et puis de l'autre, Laurie Butler, une jeune restauratrice et ex-faussaire qui va devenir son assistante. Alors pourquoi elle ? Eh bien parce que les enfants du peintre la lui ont mise dans les pattes. Ils veulent qu'elle achève en secret une série de 8 toiles inachevées stockées au 3e étage de la maison, les Christophers. Une fois terminées, ces œuvres vaudront évidemment une fortune.
10: Other door.
18: You said this was a restoration job. It's a forgery job.
20: Think of this as a way to get revenge.
11: Les deux personnages sont très différents. Lors de leur première confrontation, on voit le peintre déverser sa misanthropie, son inconfort vis-à-vis du monde de l'art et du monde tout court, dans un flot proche de la diarrhée verbale, faisant les questions et les réponses, restant persuadé de son aura pourtant ternie. Si l'on aperçoit des images anciennes de lui participant à une émission de télévision où il distribue les bonnes mais surtout les mauvaises notes à de jeunes peintres, il n'est désormais plus écouté. Il semble davantage ressassé, scrutant le web à la recherche de son propre reflet. L'interprétation de Ian McKellen, qui incarnait Gandalf et Magneto, mais qui est avant tout un homme de théâtre, est vraiment alors impeccable avec ce ton très anglais, je ne sais pas si vous l'avez entendu dans ce court extrait. Quant à la faussaire présumée, son attitude est beaucoup moins évidente, hein, elle cache quelque chose avant de tout avouer, jouant un double jeu avec les enfants du peintre. Alors on ne sait jamais exactement où elle se situe, à la fin du film, on sera mieux renseigné.
27: Then bring me the evidence. It's not that I don't trust you, Laurie. It's just that I don't trust you.
11: Le film repose largement sur les séquences entre le peintre et son assistante, que la mise en scène vient souligner, à grands traits de caméra à l'épaule et de plans contrastés. Il y a par exemple le peintre dans l'ombre, l'assistante dans la lumière, dans la simplicité d'un contre-champ. Soderbergh est un grand faiseur d'images, comparable à Spielberg, à mon sens, hein, c'est la famille des Berg, voilà. Mais il sait aussi par moments poser sa caméra pour que le spectateur se concentre sur les propos. L'enjeu de cette relation, eh bien, chacun doit faire surgir les vérités qu'il a enfouies.
18: That's where the art of it comes in.
11: Alors on entend une réaction et il réagit à cette phrase, c'est là que l'art intervient, je suppose. Le film pose d'innombrables questions. Qu'est-ce que l'art ? Que faire lorsque survient la fameuse perte d'inspiration ? Lorsque le feu sacré s'éteint ? Que devient-on quand son œuvre perd de sa valeur ? Et cette valeur même d'une œuvre, que signifie-t-elle ? L'exemple est donné d'un millionnaire de la tech qui achète des œuvres pour réduire ses impôts. Derrière cela, il y a évidemment le poids de l'âge. Soderbergh a choisi un peintre âgé. Alors certes, le réalisateur n'a que 63 ans, mais lui aussi, il s'en est jamais vraiment caché. Hein. Il est nourri d'une peur de l'abandon, celle de ne plus trouver de spectateurs ou même de ne plus avoir d'idées de films. On se souvient qu'il avait d'ailleurs annoncé en 2013 vouloir arrêter le cinéma après Effet secondaire. Il fustigeait alors Hollywood et son manque d'intérêt pour la chose artistique. Le voilà désormais installé à Londres. Je crois que ça fait 4 ans qu'il est là-bas, dans une logique de production indépendante. Lui qui a longtemps su alterner blockbuster et film fauché de Christopher's véhicule, eh bien là, une douceur, une poésie, une attention vraiment remarquable, interrogeant autant ce qui anime les artistes que les êtres humains eux-mêmes. Autant vous dire que c'est un film que je vous conseille, de Christopher, qui nous donne l'occasion de jouer un blind test avec la filmographie du réalisateur américain qui a fait 33 longs métrages. Autant dire qu'il ne s'est pas beaucoup arrêté hein, depuis son grand succès. C'était la Palme d'Or à Cannes, Sexe, Mensonge et Vidéo. Je crois qu'il avait 26 ans et c'est là qu'il s'est dit finalement, si je commence comme ça, comment je vais terminer ? Voilà. Donc on écoute 5 extraits et le premier est facile.
0: Qu'est-ce que vous avez contre Terry Benedict ?
4: Qu'est-ce que toi tu as contre lui ? Voilà la question.
0: Il a torpillé mon casino. Il m'a éjecté. Et il doit le faire sauter le mois prochain pour le remplacer par Dieu sait quelle monstruosité. Je sais très bien ce que vous comptez faire.
8: Ah ouais ? Et qu'est-ce qu'on compte faire ?
0: Quand on décide de braquer Terry Benedict, il vaut mieux savoir ce genre de choses. Il fut un temps où on était plus civilisé. On volait un gars, il vous réglait votre compte, mais avec Benedict. Quand ce sera réglé, l'important c'est qu'il ignore votre nom et votre implication. Il faut qu'il pense que vous êtes mort, ou bien il vous tuera, et ensuite il vous démolira la gueule.
4: C'est pour ça qu'il faut qu'on soit très prudent, très précis.
8: Et très sponsorisé.
0: Oui. Et il faut que vous soyez barjot.
11: Alors c'est évidemment trouvé, c'était facile.
13: Oui, c'était Ocean's Eleven.
11: Oui, film de 2001, c'est le grand succès de Steven Soderbergh. 4,6 millions d'entrées en France. Fraîchement sorti de prison, Danny Ocean réunit une équipe de spécialistes pour réaliser le casse le plus audacieux de Las Vegas. Leur cible, 3 casinos contrôlés par un redoutable homme d'affaires. Et dans ce film, Brad Pitt n'arrête pas de manger. C'est un film d'une remarquable mécanique. Deuxième extrait, et là on change de genre.
9: Et si les événements actuels se reproduisaient sur Terre à l'échelle planétaire ? Quoi, ça vous tracasse pas plus que ça ? C'est une grossière erreur de postuler que cette chose est bienveillante. Si ça se trouve, elle nous pousse à la psychose pour qu'on s'entretue.
10: Vous croyez vraiment que c'est leur objectif ? Cette chose a eu les moyens de faire tout ce qu'elle voulait, y compris nous détruire.
9: Soyez au labo dans une heure.
10: Je ne vous laisserai pas faire.
9: Et comment vous nous arrêterez ?
10: Et comment vous m'empêcherez de la ramener ?
9: Est-ce que vous voulez qu'on ramasse l'autre en chemin ? Ça sera pas difficile. On calcule sa trajectoire, il y en a pour quoi ? Une journée ?
11: Alors trouvé ?
13: C'est Solaris ?
11: Eh oui, c'est un remake de Tarkovsky, effectivement. Ouais. Vous voyez, sur une station spatiale en crise, un psychologue découvre que les membres de l'équipage sont tentés par des apparitions venues de leur passé, une exploration intime du deuil, de la mémoire et de l'amour, avec encore George Clooney, qui est un des acteurs fétiches de Steven Soderbergh. Allez, nouvel extrait de ce blind test, nous cherchons un film du réalisateur américain.
12: Hé, hey. Elle en a vraiment bavé, tu sais.
14: Oh, ça va. Elle est du genre à pas trop kiffer la réalité, de toute façon. Tu vois ce que je veux dire ? Et là, elle se fait des films et ça marche. La preuve, tu fais attention à elle. Elle s'invente des trucs chelous, donc elle les voit. C'est aussi simple que ça.
12: Elle les connaissait toutes les deux. Les filles qui sont mortes.
14: Je croyais qu'il y avait que Nadia.
12: Non, l'autre aussi. Moins que Nadia, mais ça compte.
14: Oh putain, les connes se foutent des saloperies dans le corps.
12: Ok.
14: Ni poudre, ni médoc. C'est naturel,
12: okay,
14: ça va.
12: Ok, c'est
14: ça
12: bon, je vais me coucher.
14: Fais-la pisser dans un gobelet.
12: Hé, je connais mon boulot.
14: Mais alors papa, fais-le si tu le connais. Moi je te dis qu'elle est tarée, Chloé, avec ou sans copine morte.
12: Il y a un homme formidable au fond de toi, Tyler. J'aimerais le rencontrer bientôt.
11: Alors, cette dernière... Je trouve ce personnage vraiment formidable. Il se trouve que c'est un film plutôt fantastique d'épouvante. Et là, il y a le personnage du père là, qui dit ça à son fils.
13: Ah, c'est peut-être présent, ça.
11: Oui, oui.
13: Assez récent, l'année dernière. C'est
11: oui, 2024, ouais. Effectivement. Une famille emménage dans une maison où une présence mystérieuse semble observer chacun des faits et gestes. Donc, c'est un thriller fantastique raconté du point de vue de l'entité elle-même, avec la caméra qui bouge énormément. Mais c'est pas seulement un film de genre. Il y a vraiment ce personnage du père qui est vraiment super bien écrit. Autant dire que c'est un film, là encore, que je vous recommande. Il n'y avait que 140 000 entrées en France. Allez, nouvel extrait.
15: Et au cours des 6 derniers mois, vos chiffres ont triplé.
28: Le chiffre des saisies,
15: oui, c'est ça. Des saisies de drogue, ce qui veut dire qu'en proportion, il y a 3 fois plus de drogue qui a réussi à entrer.
28: Oui, je sais que le chiffre est effrayant, mais je pense que c'est ça. Sincèrement, je préférerais vous annoncer que nous en sommes à 60 ou 70% de saisies, mais la vérité est plus proche de 40 ou 50% du total qui transite par ici. Et ce sont des sommes colossales qui sont en jeu. C'est pour ça qu'on assiste à tous ces meurtres et à tout ce qui s'ensuit. Parce qu'il y a une organisation qui en combat une autre. Quand tout se passe bien, ils ne s'entretuent pas. C'est quand ça va mal que c'est plus difficile pour eux, qu'ils perdent de la marchandise et que des chauffeurs sont arrêtés. C'est là qu'il y a des meurtres. C'est aussi simple que ça.
11: C'est trouvé.
13: C'est Trafic ?
11: Eh oui, film de 2000 avec Michael Douglas dont on écoutait la version française. Il y a aussi Benicio Del Toro et Catherine Zeta-Jones. À travers plusieurs destins croisés, le film explore les ravages du trafic de drogue entre le Mexique et les États-Unis. Un thriller choral qui montre les limites de la guerre contre les narcotrafiquants. C'était un succès plutôt modéré, mais quand même quasiment 2 millions d'entrées en France. Et puis surtout 4 Oscars, dont le meilleur réalisateur pour cette année-là. Dernier extrait.
1: Tout ce qu'on veut, c'est que tu fasses exploser le bazar.
2: Ouais, sauf que j'ai encore 5 mois à tirer dans cette tôle. Alors j'ai plutôt intérêt à me faire tout petit avant de reprendre du service.
1: Nous, faut que ça se passe dans 5 semaines.
2: Je suis incarcéré.
1: Ouais, mais on a un plan pour te faire sortir.
2: Tu veux dire, pour me désincarcérer?
1: Ouais.
2: En pleine nuit?
1: Non. L'après-midi. Le job doit se faire en journée.
2: Vous allez me faire sortir d'ici en pleine journée. Je fais le job et vous allez me ramener ici avant même qu'on s'en aperçoive.
1: Ouais.
11: Steven Soderbergh s'est alterné donc les gros films, les petits films, les gros castings, les petits castings. Là, c'était un gros casting dans cette scène. Il y avait Channing Tatum, Adam Driver et Daniel Craig.
13: Je crois que c'est Logan Lucky.
11: Oui, tout à fait. Film de 2017. Deux frères aux multiples déboires préparent le braquage d'un circuit automobile pendant une course NASCAR, une comédie criminelle décalée où rien ne se passe exactement comme prévu. 330 000 entrées en France pour ce film vraiment jouissif. Voilà, c'est comme ça que je le dirais. De toute façon, j'adore ce réalisateur, Steven Soderbergh. C'était le Blind Test. En 2007, à Trieste, une lycéenne suédoise découvre une nouvelle vie et des amitiés qui vont bouleverser son adolescence. Nous parlons d'une année italienne.
7: J'ai des choses importantes à vous dire.
16: This is Cinerama.
17: Je vous adore. Vous êtes la joie de mon cœur.
19: Si vous avez vu Piccolo Corpo en 2021, vous vous en souvenez probablement. Un film exigeant, austère, tourné en dialecte frioulant dans les montagnes du nord de l'Italie, qui suivait une mère cherchant à baptiser son bébé mort-né. Un geste de cinéma à la fois brutal et poétique, adoré par la critique. Celles et ceux qui l'ont vu et aimé penseront peut-être s'être trompés de salle en découvrant Une année italienne, son deuxième long métrage. Et Yael n'aurait pas tout à fait tort, hein. Le film a été présenté à la Mostra de Venise 2025 dans la section Horizonti. Il a ensuite circulé à Busan, Zurich, Séville, avant de décrocher une mention spéciale à Cannes, écran junior, section destinée aux 13-19 ans. Ce dernier détail mérite d'être retenu. Il dit quelque chose sur la façon dont distributeurs et programmateurs lisent ce film. Un film pour adolescents qu'on ne viendra pas trop brusquer. Le scénario est co-signé avec Elisa Dondi et adapte librement Un anno di scuola, un roman de Gianni Stuparic, écrit en 1929, que Samani, la cinéaste, a découvert lors de sa propre terminale au lycée de Trieste et qui s'est immédiatement reconnue dans son héroïne. Samani transpose l'histoire à 2007, son année de bac, juste avant l'installation massive des réseaux sociaux dans les sociabilités adolescentes. Un film intime, autobiographique presque, ce qui rend ses angles morts d'autant plus dommageables.
21: Ragazzi, viene da un paese civile, eh? Non la facciamo pentire d'essersi trasferita.
19: Septembre 2007, Fred, jeune suédoise de 17 ans, emménage à Trieste et commence une année de terminale au lycée technique de la ville. Seule fille de sa classe, elle se retrouve au centre de l'attention de tout le monde, mais surtout d'un trio inséparable de garçons. Antero, le réservé plutôt bon élève, Pasini, le séducteur, Mitis, le protecteur. Trois façons différentes de désirer et une seule façon d'être désiré. Pour être acceptée, Fred doit petit à petit sacrifier une part d'elle-même, cherchant une validation dans cet univers très masculin où elle subit dès les premiers jours des humiliations que l'équipe éducative minimise. Le tout dans une Trieste frontière où s'entrelacent les cultures méditerranéennes, slaves et germaniques, avec son vent violent, son air mélancolique, une ville qui est aussi dans le film un personnage à part entière, un espace de passage, de tension entre deux mondes qui résonne avec la situation de Fred elle-même, étrangère à tout.

0: Commençons par ce qui fonctionne vraiment, l'image. La chef opératrice Inès Tabarin assigne une photographie aux teintes chaudes avec un grain vintage, des ellipses enlevées qui donnent au film quelque chose de la mémoire fragile hein, qui est en train de se constituer. C'est beau, c'est juste, ça porte bien le récit, parfois bien mieux que le scénario lui-même. La bande-son aussi hein, fait bien le boulot, le morceau Pioniente de Prozac Plus, avec son énergie pop-punk typique de la fin des années 90, accompagne parfaitement cette chronique adolescente. Mais c'est justement là que le bas commence à blesser. Cette légèreté musicale de surface rend encore plus troublant que rien de vraiment grave ne soit jamais directement affronté dans le récit. Parce que le problème du film commence à sa source. Le roman de Stuparik, paru en 1929, se déroule dans la Trieste du début du XXe siècle, à l'époque où les études supérieures s'ouvraient aux femmes. L'héroïne originale, Eda, était une pionnière. Sa présence dans cette classe masculine constituait déjà une transgression. Et en transposant l'histoire à 2007, sa manie efface précisément ce qui faisait la puissance subversive du texte. Fred n'est plus qu'une fille étrangère dans une classe de garçons au sexisme ordinaire. Bon, rien de révolutionnaire donc. Étrangère donc mystérieuse, belle donc catalyseur, seule fille donc révélatrice des garçons. Cette cool girl traverse le film hein, comme une surface lumineuse, désirée, observée, sans qu'on accède vraiment à son intériorité, à elle. Le film se présente comme un récit d'apprentissage. Mais ce sont surtout les garçons qui grandissent, se révèlent et s'affrontent autour d'elle. La comparaison avec le premier long métrage de la cinéaste, Piccolo Corpo, en devient cruelle. Dans le premier, sa manie filmait aussi une femme, seule, face à un monde hostile, mais avec une radicalité formelle et narrative qu'elle s'est ici entièrement refusée.
1: Madonna.
0: Une année italienne, c'est un beau cadre avec une toile un petit peu vide au milieu. Laura Samani avait sous la main un roman sur une vraie révolutionnaire. Elle en a fait le film d'une fille que tout le monde regarde. Eda méritait peut-être mieux, Fred aussi. Et nous également, on méritait peut-être de sortir de ce récit d'apprentissage en apprenant quelque chose.
2: Une année italienne, ce film est en salle depuis le 10 juin. Allez, on fait vite, on parle de deux films qui sont dans les salles depuis quelques semaines déjà.
3: Ben oui, c'est le film est bien.
4: This is Cinerama.
5: Oui, c'est bien mon avis.
6: Aujourd'hui, je m'apprête à réaliser une expérimentation. C'est plutôt un acte de terrorisme. Une renaissance.
7: Sang-ho Yeon s'est fait mondialement connaître par son film de zombies Dernier Train pour Busan. Il a persévéré avec Peninsula, qui a bien moins convaincu l'opinion, et malgré sa sélection en séance demi-nue au Festival de Cannes, son petit dernier Colony continue la pente descendante critique. En ce qui me concerne, c'est l'exact inverse. Busan m'avait paru être une métaphore sociale poussive et peu inventive dans sa forme, tandis que Peninsula, par son aspect série B, m'avait beaucoup plus convaincu. Colony est pour moi le parfait mix des deux, et se permet en plus d'être un des plus malins films de zombies vu depuis le légendaire zombie de George Romero. Alors, commentaire sur notre époque ultra connectée, en plus d'être un divertissement ultra spectaculaire, Colony met en scène une infection originale qui met en scène des zombies tels des fourmis, se partageant le même cerveau lignifiant et destructeur, à la métaphore claire sur les rapports humains modernes. Entre Piège de Cristal et The Last of Us, c'est un parfait divertissement intelligent.
8: Exo, c'est un vœu. Tu peux en faire qu'un seul. Je souhaite que Nicky Freeman m'aime plus que tout au monde.
9: Je t'aime. Il n'est qu'une branche de saule pour avoir pu faire naître un tel amour.
10: Je t'aime. Je t'aime.
9: Répète !
10: Je t'aime. Je t'aime.
2: Et nous parlons aussi d'obsession.
7: Alors nous ne sommes pas dans l'obsession de Brian De Palma et le réalisateur Barker n'est pas Clive, mais Curry. Il n'empêche que la magie, si on peut dire, opère grandement ici, une nouvelle fois, car l'obsession de Curry Barker est bien la claque que le succès populaire mérité annonce. Alors non pas que son pitch, qui n'aurait pas déparié dans l'épisode des Contes de la Crypte, soit particulièrement original, mais son traitement change tout. Bear, un jeune homme introverti, met la main sur un objet magique capable d'exaucer n'importe quel souhait. Alors ça tombe bien, car Nikki, sa collègue de boulot, est littéralement l'amour de sa vie, mais continue de le considérer comme un simple ami. Alors ce petit coup de pouce pourrait l'aider à déclarer sa flamme et vivre une relation forcément merveilleuse, sauf qu'il y a deux problèmes. Le premier, c'est que le sortilège marche vraiment et que dans ce genre d'histoire, la personne ensorcelée n'est pas consentante. Et Curry Barker arrive à nous retranscrire l'horreur absolue alors que Nikki, insoumise, lutte intérieurement pour se sortir d'un corps qui l'emprisonne. L'obsession de l'un devient l'obsession d'une autre à tout faire pour que le faux couple soit heureux et tout dégénère sans rien céder à l'étude de caractère caractère de Bear, hein, grâce à une écriture vraiment maîtrisée. Barker, hein, use à merveille, hein, du silence et a travaillé le son qui opère des ruptures de ton franchement saisissantes. Il a su s'approprier, hein, un thème relativement banal pour parler d'un fait de société actuel brûlant, prouvant l'extrême pertinence des métaphores du fantastique. C'est brillant et c'est à voir absolument sur grand écran.
2: Et oui, et ça tombe bien, c'est encore dans les salles.
1: Terminé pour aujourd'hui.
5: Pardon ?
11: J'espère que nous aurons le plaisir de vous revoir. De vous revoir.
5: Ça ne servirait à rien de le nier.
2: On se retrouve la semaine prochaine. Toi, Guillaume, tu vas nous parler d'un film qu'on attendait.
7: Eh ben oui, de notre père à tous, Steven Spielberg. Ce sera Disclosure Day.
2: Et ce sera sans doute l'occasion de jouer avec un blind test de sa filmographie. À la semaine prochaine.
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0: 317e émission de l'association citoyenne pour des centres de santé dans le pays de Valois. Nous sommes aujourd'hui en extérieur et je vais laisser la parole à Christian et Daniel, les deux vice-présidents de l'association, qui vont nous présenter l'événement qu'on couvre aujourd'hui. Bonjour messieurs.
1: Donc nous sommes chez Christophe Grison, qui nous accueille très gentiment dans son exploitation agricole à l'occasion d'un festival, je dirais, agricole, on peut dire ça comme ça, organisé par une de ses collaboratrices les plus fidèles, Mandy, qui va nous dire de quoi il s'agit, qu'est-ce qu'on fait ici aujourd'hui.
2: Bonjour à tous, donc moi c'est Mandy Buffalo, responsable du maraîchage des jardins de Mareuil à Mareuil-sur-Ourcq. Donc là, la porte ouverte, c'est surtout pour montrer aux gens ce qui se passe vraiment derrière les légumes qu'ils achètent chez nous, la difficulté que ça peut être, que ce soit les conditions climatiques ou la difficulté du travail, hein, tout simplement. Voilà, qu'il y a une histoire derrière chaque légume qu'ils achètent chez nous.
1: Et beaucoup voilà, de
2: beaucoup de travail égal, voilà, exactement, et de passion, ça c'est passion, certain. Ouais. On est tous passionnés par ce qu'on fait, et donc on voulait vraiment que les gens se rendent compte qu'on est une équipe familiale, passionnée, oui, effectivement, et voilà, qui se rendent compte vraiment ce que c'est les jardins de Mareuil derrière la boutique.
0: Alors on précise, on est à Mareuil-sur-Ourcq, hein, voilà.
2: Oui, Mareuil-sur-Ourcq.
3: Voilà. Et c'est la 4e édition, d'après ce que j'ai compris, n'est-ce pas?
2: Oui.
3: C'est ça.
2: C'est ça, 4e porte ouverte. Ouais, ouais. On en fait une tous les 3, 4 ans, 5 ans. Ça dépend de notre motivation de l'année.
3: C'est beaucoup de boulot, me
2: semble. Oui, oui, oui, oui.
1: Moi, je précise que je me nourris au jardin de Mareuil depuis quelques années déjà, ouais, et que je suis toujours vivant et en bonne santé.
2: Et en très bonne santé, oui, oui.
3: Et ton épouse aussi.
1: Et le chien. Elle a pris un rhume, mais ça n'a pas de rapport avec les jardins.
0: Alors, on précise aussi quand même pour les auditeurs qu'il y a eu un grain de sel qui a été fait avec Christophe Grison, ou si vous voulez écouter, où on présente justement l'événement qui a lieu aujourd'hui. Hein. Nous sommes le samedi 6 juin, pour préciser aux gens, et cette émission sera diffusée un peu plus

0: Eh bien, donc Mandy nous a présenté ce qu'elle est en train de faire, ce qu'elle est en train de vivre, difficilement, parce que ça doit être...
1: Avec beaucoup de stress.
0: Ça doit être, c'est ce que j'allais dire, ça doit être très stressant. Donc nous, on se demandait d'ailleurs comment intituler cette émission. Alors, est-ce que c'est santé et agriculture ? La santé et agriculteur ? Parce que là, il y a beaucoup de soucis, je pense. Hein. Enfin, moi, j'ai vécu personnellement des drames chez des agriculteurs de mes amis, donc ça me parle. Alors, est-ce qu'il y a des agriculteurs contre la santé, quand on voit ce qui se passe en ce moment, en particulier au niveau de la loi d'orientation agricole, et puis de ce qu'on a appelé la loi du plomb ? Et donc, moi, ce qui m'inquiète le plus, c'est la santé des agriculteurs en premier. Et puis... par la suite, évidemment, la santé de ceux qui vivent autour, de leur famille, de ceux qui consomment leurs produits. Voilà. Alors, monsieur Grison, donc, je crois que cette organisation que vous faites aujourd'hui, c'est pour donner une bonne image de l'agriculture et des agriculteurs. Et le problème, c'est que cette image, moi, à mon avis, elle me semble en ce moment très dégradée. On accuse les agriculteurs de polluer l'eau, de polluer les sols, de faire disparaître les oiseaux, de faire disparaître les insectes. La question que je me pose, moi, est-ce que les agriculteurs sont les coupables de tout ça ou est-ce que ce sont les victimes ?
2: Bonjour à tous. Oui, effectivement, on est un peu sous le feu des médias. Mais j'ai envie de dire, quand on parle de nous, on ne parle pas du reste. Hein. Regardez les événements du PSG. Bon, on a très vite étouffé l'affaire, mais on est revenu sur le problème du cadmium. Vous savez, c'est un métaux lourd qu'on trouve dans les sols. Voilà, donc vous montez un article du cadmium. Moi, ce qui m'interpelle en tant qu'agriculteur, c'est que le cadmium a toujours existé dans les sols. Les teneurs, elles sont tout à fait conformes à la réglementation européenne. Et j'ai envie de dire, le premier, là où on trouve le plus de cadmium, hein, c'est l'utilisateur qui fume. Ça, personne ne va en parler. Et moi, ça me choque un petit peu en tant qu'agriculteur qu'on me parle du cadmium dans mes sols, sachant que les grosses parties de cadmium qu'on trouve, c'est plutôt là où il y a pas mal d'industrialisation dans les années 1900, du temps du charbon. On a aussi du phosphore qui amène un peu de cadmium. Mais bon, il y a peut-être eu des excès dans les années 50-60, lorsqu'après l'après-guerre. Mais aujourd'hui, le taux de cadmium dans nos sols, au niveau national, c'est 0,20. Quand la norme européenne, je crois que c'était 0,6, et que la volonté du gouvernement français, c'est de descendre à 0,4 de mémoire. Bon, c'est un peu technique. Alors, vous voyez, la difficulté de notre métier, c'est que c'est un métier très technique. D'où l'origine de faire cette journée porte ouverte. Parce qu'on s'est dit, il y a les journées nationales du patrimoine. Et on a décidé au niveau national de faire les JNA, les journées nationales de l'agriculture. Justement parce que, vous voyez, on est tout de suite rentré dans le vif, Christian, sur du très technique, un petit peu pessimiste. Bah, nous, avec Mandy et toute l'équipe des Jardins de Moreuil, l'idée aujourd'hui, c'est d'être totalement transparent sur nos pratiques. Et dire, oui, effectivement, de temps en temps, une plante est malade, ou il y a un insecte, il faut utiliser des produits, mais ils sont toujours utilisés à bon escient, en dernier recours. Avec Mandy, on fait de la lutte biologique, c'est-à-dire on essaye par exemple d'avoir des insectes qui vont détruire d'autres insectes plutôt que prendre un insecticide. Vous voyez, clairement, c'est ce genre d'utilisation de produits. Alors, il y a l'agriculture biologique, il y a l'agriculture, on va dire, traditionnelle. Et ce qui nous manque, nous, au Jardin de Moreuil, c'est la voie du milieu. Parce qu'on n'est pas agriculture biologique. Pourquoi ? Parce qu'on achète des plantes salades, des petites graines, et eux-mêmes ne sont pas sous label bio. Donc, on ne peut pas aller jusqu'au bout de notre salade en bio. Mais la salade, on l'achète, elle fait 1 cm de hauteur. On va la faire pousser qu'avec de l'eau, du soleil et beaucoup d'amour de Mandy et de ses équipes. Mais au final, il n'y a pas de phytosanitaire, il n'y aura pas d'engrais. Donc, ce n'est pas du bio, mais j'ai envie de dire, ça tend vers le bio.
3: C'est ce qu'on appelle l'agriculture raisonnée.
2: Exactement, voilà. C'est ce qu'on appelle l'agriculture raisonnée. Et ce qui est dommage aussi, c'est que ce label-là existait dans les années 2000. Il a été supprimé par le gouvernement. Moi, je crois que c'était un bon label. D'ailleurs, je suis président de la coopérative agricole Val-France, qui est dans l'Oise, à Senlis. Et à l'époque, je me rappelle, lorsqu'on avait poussé à fond l'agriculture raisonnée auprès de nos sociétaires, on avait réussi à avoir 27% de la collecte qui était labellisée agriculture raisonnée. Et c'est un audit. Hein. C'est quelqu'un de l'extérieur qui venait de l'extérieur. Et donc, voilà. L'objectif de la journée, justement, c'est de rassurer. On a un métier technique compliqué, parfois pas compris du grand public. Dans ces familles, tout le monde avant avait un grand-père, un oncle agriculteur. Maintenant, malheureusement, il y en a de moins en moins. C'est logique, les gens sont partis en ville. Donc le but de la journée, c'est de rassurer le consommateur, leur dire que dans leur assiette, on fait pas n'importe quoi. Justement, moi, quand je mange mes tomates, les fraises, j'ai pas envie de me retrouver puisqu'on est un peu sur la santé, Christian, j'ai pas envie du tout de me retrouver avec des pesticides dans l'assiette. Et ben, c'est le cas au Jardin de Moreuil. naturel, puisqu'on n'utilise pas du tout de pesticides sur les fraises. Il arrive parfois qu'on soit obligé de faire un fongicide sur les tomates, mais j'ai envie de dire un ou deux sur 10 ans, c'est
1: sur
2: ça,
1: non? Sur 10 ans, oui,
2: voilà.
1: On a dû en faire
2: voilà.
1: Vous
2: parce
3: l'avez évoqué déjà.
2: Parce que,
3: oui, oui.
2: Effectivement, lorsqu'il y a une maladie dans la serre, bah, le fait que tous les légumes soient les uns côté des autres, ça peut très vite proliférer sur toute la serre. Voilà. Et j'ai envie de dire, c'est un peu comme un humain.
1: Et puis, excusez-moi, je vous coupe. Financièrement parlant, on a toute une culture qui est en péril également.
3: Oui, c'est ça. Également.
2: Et voilà, tout le monde, au niveau de la santé, c'est pareil. On n'aime pas utiliser des médicaments. On le prend qu'en dernier recours. J'ai envie de dire, c'est un peu comme les antibiotiques, c'est pas automatique. Mais pour rassurer le consommateur, au niveau des pesticides, au niveau national, il y a 20 ans, on utilisait environ 120 à 120 000, 30 000 tonnes par an sur la France. Et là, on est descendu en dessous de 60 000 tonnes. Donc c'est quand même un bel effort de réduction. Et pourtant, la France est un gros pays producteur. Voilà. Et moi, ce qui me choque plus en tant qu'agriculteur, c'est qu'on nous interdit les choses en France. OK, il n'y a pas de problème, la norme est exigeante. Mais par contre, on autorise des importations de produits qui ne sont pas faits avec les mêmes conditions. J'ai fait quelques visites de fermes agricoles en Belgique, en Espagne, au Portugal. Ils ont des solutions en phytosanitaire avec des produits qui sont interdits en France depuis 10 ans. Et c'est ça où c'est un petit peu choquant, parce que moi, je comprends les normes. Je comprends qu'on mette des normes exigeantes pour le consommateur. Mais je ne suis pas d'accord qu'on me demande de produire à un prix mondial des céréales et qu'en même temps, on va importer des céréales de l'étranger avec des produits phytosanitaires interdits chez nous.
0: Donc le bon combat, il me semble, moi, que c'est d'essayer d'obtenir que la réglementation européenne évolue dans le même sens que la nôtre, pour qu'ils arrêtent de nous inonder de produits dont on ne veut pas.
2: Oui, mais en attendant, il y a un décalage. La France veut toujours être plus vert que vert. Et nous, agriculteurs français, en ce moment, c'est un petit peu compliqué parce qu'on a des normes supplémentaires que n'ont pas mes voisins étrangers. Par exemple, il y a une taxe qui s'appelle la RPD, Relevance Pollution Diffuse. Sur chaque bidon acheté, quelles que soient les matières actives, même du produit bio, hein, il y a une taxe. Moi, sur l'exploitation, c'est environ 10 000 euros que n'a pas mon voisin belge, n'a pas mon voisin allemand. Et quelque part, j'ai une distorsion de concurrence sur ce niveau-là. J'aurais préféré que le gouvernement me rende une partie de cet argent pour les bonnes actions qu'on met en place sur l'exploitation agricole, en termes de biodiversité, en termes de protection de, aussi bien des salariés que le soin de la plante.
0: Oui, alors, moi, c'est justement, en ce moment, il y a en discussion au Parlement hein, la loi d'orientation agricole qui est, pour le moins qu'on puisse dire, très décriée par les associations écologistes et par un syndicat agricole, la Confédération paysanne, alors que la FNSEA et pire encore, la coordination rurale sont à fond pour qu'on réduise le maximum de normes. Alors le gros problème, moi, que je vois pour les agriculteurs, et c'est ce qui les motive depuis déjà pas mal d'années, c'est le problème des revenus. Et cette loi d'orientation agricole ne parle absolument pas de ça. Alors qui sont responsables des revenus des agriculteurs ? Il peut y avoir la réglementation dont vous venez de parler. Moi, j'y vois aussi beaucoup la spéculation internationale, parce que les prix des matières premières agricoles, ça se négocie pas chez nous, mais c'est plutôt à Londres.
3: Hein.
0: Chicago. Oui, à Chicago aussi, oui. Et les centrales d'achat aussi qui étranglent les agriculteurs hein, en faisant baisser le maximum les prix, qui ne répercutent évidemment pas pour les consommateurs. Et puis il y a certaines coopératives aussi qui ont des pratiques un peu douteuses, et sans parler de Lactalis, hein, qui assèche littéralement tous les éleveurs laitiers et qui les pousse à la faillite. Hein. Et malheureusement, on le voit aussi par le taux de suicide particulièrement élevé dans la profession. Hein.
2: Alors,
0: qu'est-ce que vous pouvez nous dire sur tout ça ?
2: Déjà, sur la loi du plomb.
0: Sur les revenus.
2: Sur la loi du plomb, il y a un sujet qui fâche l'agriculture française, notamment le monde betteravier, c'est qu'il y avait un insecticide qui était autorisé par justement toutes les agences nationales de sécurité, l'ANSES notamment, c'est l'acépamipride, les fameuses néonicotinoïdes. Et vous parlez de la sécurité des agriculteurs. Mais à l'époque, lorsque c'était autorisé en France, et je vous rappelle que c'est autorisé dans tous les pays européens sauf la France sur le principe de précaution, la graine était enrobée d'un petit insecticide qui faisait que les pucerons n'allaient pas sur la betterave. On nous l'interdit. Je respecte, entre guillemets, la décision du gouvernement, même si je la regrette. Et à la place de ça, cette année, on est au cinquième insecticide en plein champ. Donc au final, il n'y a aucun intérêt écologique. Au contraire, la graine était protégée, la betterave était protégée, et j'aime à rappeler que les abeilles ne vont pas sur la betterave. Et pour aussi être très transparent, on a 80 ruches sur l'exploitation agricole. Justement, on a fait un partenariat avec un apiculteur pour prouver qu'il n'y a pas incompatibilité entre abeilles et agriculture raisonnée ou protection intégrée. Pour revenir aux revenus des agriculteurs, effectivement, c'est très compliqué en ce moment, parce que nous, nos tracteurs, il faut mettre du gasoil dedans. Le gasoil est passé de 60 centimes à 1,30 €. La moissonneuse batteuse qui est dans la cour, que je rappelle, est en copropriété, parce que je n'ai pas les moyens de l'acheter tout seul. Donc on a 4 agriculteurs dessus. On met 1000 litres par jour. Donc je passe de 600 € le plein à 1300 € le plein. Mais le prix du blé est toujours à 170 €. Donc mon problème, il est là. C'est que c'est compliqué pour les céréales. Bon, heureusement, dans les jardins de Roy, on n'est pas trop consommateur de gasoil, parce que c'est un petit tracteur qui ne consomme pas trop. On est moins dépendant. Et puis il y a aussi autre chose, c'est les engrais. On en parle beaucoup. Mais pour faire pousser du blé, pour faire pousser une salade, des fraises, il faut un petit peu d'engrais. Sans excès, bien sûr, pour ne pas polluer la nappe phréatique. Mais il n'empêche que 20% de l'azote mondial et du soufre, on parle beaucoup, on parle pas trop, passe par l'étroit d'Ormuz. Mais le soufre est très important pour nos cultures. Et donc le prix mondial est passé d'un azote à 300-400 € à 800 €. Et globalement, pour nous, agriculteurs, c'est très compliqué parce que on a une inflation qu'on n'arrive pas à compenser dans nos prix de vente. Voilà. Et puis, c'est pareil pour les jardins de Marais. Hein. Si on va avoir une salade à 1,15 € ou 1,10 €, je ne sais pas combien elle est actuellement. Voilà, on ne peut pas mettre... l'autre jour, j'étais place de la Bastille à Paris. Il y avait une salade bio à 3,80 €. Bon, je pense qu'à Marais-sur-Aure, qu'on n'a pas la possibilité. Oui. J'espère. Mais je ne pense pas qu'on puisse vendre des salades bio à ce prix-là ici. Voilà. L'idée, c'est de trouver le bon équilibre entre nos coûts de production et puis le prix de vente le moins cher possible pour nos consommateurs. Alors, il y a un vrai enjeu sur le revenu agricole, c'est que la moitié des exploitations agricoles vont être à reprendre d'ici 10 ans. D'ici 10 ans, la moitié des agriculteurs, j'ai moi-même 58 ans, d'ici 10 ans, si Dieu me prête vie, je serai en retraite. Et donc, il va bien falloir savoir qu'est-ce qui se passe derrière Christophe Grison. Est-ce qu'il y aura un enfant, un tiers, ou est-ce que c'est Mandy Maxime qui reprend les jardins de Noroy? Je n'en sais rien, mais il faudra bien préparer l'avenir. Et vu l'économie agricole en ce moment, ça ne va pas motiver trop nos jeunes. Et d'ailleurs, mon fils qui est là, ici présent, s'intéresse au dossier, mais quoi qu'il se passe aujourd'hui, il ne pourrait pas revenir s'il n'a pas un métier à côté, ce qu'on appelle les doubles actifs. Bon, voilà. Donc moi, j'espère juste que le prix du blé va quand même réussir à remonter un petit peu, parce que nous sommes à la base quand même une exploitation céréalière. Hein. Il y a environ 120 hectares de blé. Mais je suis très inquiet avec cette augmentation de prix de l'énergie et des engrais qui vont impacter notre rentabilité.
3: Puis on peut aussi parler de la retraite. Là, on parle d'arrêter vos retraites. Mais après, quel revenu pour les retraités agricoles? C'est ça le gros problème, oui.
2: Il y a une renégociation avec le gouvernement pour qu'on prenne les 25 meilleures années d'exploitants agricoles. Mais il n'empêche que depuis 4 ans, les céréaliers perd de l'argent sur nos exploitations agricoles. Donc là, déjà, ça ne va pas compter grand-chose. Et la seule année où on a eu un bilan correct, mais qu'a compensé 2016, où on a vu la catastrophe climatique. En fait, depuis 2016, on a du mal à reprendre un peu une bouffée d'air. Voilà. Donc, mais en 2000, l'année de l'Ukraine, la guerre en Ukraine, le prix de l'énergie avait flambé, le prix les engrais avaient flambé, mais le prix du blé avait flambé aussi. Donc finalement, l'équation pour nous, agriculteurs, était correcte. Et puis nous, au Jardin de Marais, vous rappelez-vous, avec le confinement aussi, beaucoup de gens venaient au Jardin de Marais, on avait presque plus 25% de chiffre d'affaires. Dès que les gens ont été déconfinés, beaucoup de gens qui nous disaient qu'ils nous remerciaient, on les a jamais revus. Bon, néanmoins, grâce au travail de Mandy, après son congé maternité, on a récupéré quand même pas mal de monde. Voilà, parce que c'est vrai que les Jardins de Noroy, c'est une équipe, c'est presque une famille. Quoi. Voilà. C'est pour ça que tout le monde est là aujourd'hui. Pour les petits ateliers.
0: Alors, moi, j'aimerais revenir vers Mandy. Enfin, merci, monsieur Christophe, de nous avoir répondu à nos questions un peu vachardes. Non, maintenant, j'aimerais qu'elle nous dise un peu ce qu'il y a en ce moment... En culture,
1: eh ben on a tous les légumes de printemps, les carottes nouvelles, les radis. Bon là on en a plus en ce moment, mais les radis, les salades, les oignons nouveaux. On a eu les fraises. Bon là ça y est, hein, c'est assez court les fraises. Les salades, les concombres qui sont arrivés depuis 3 semaines. Et puis il y a toutes les cultures d'été qui vont arriver, les tomates, les aubergines, les poivrons. Ça d'ailleurs pour le Vie ma vie de maraîcher d'aujourd'hui, il y a la première récolte de nos premiers poivrons qui est prévue. On a planté tous nos choux d'automne la semaine dernière, toutes les courges et voilà. Et puis bien sûr des courgettes, j'ai oublié. Voilà pour les légumes de saison.
0: Et les fraises?
1: Ah non, c'est fini.
0: C'est fini.
1: C'est fini.
0: C'est fini.
1: C'est fini. Ouais, oui.
4: la gourmandise, c'est terminé.
2: C'est là l'importance de la journée, c'est qu'on veut apprendre aux gens la saison. Parce que les gens ne comprennent pas, ils trouvent des tomates dans certains supermarchés au mois de décembre, ils ne comprennent pas que nous, il y a des gens qui viennent nous voir au mois de janvier pour des tomates. On leur dit, il n'y a pas de tomates. Et les tomates, on ne les aura pas avant un mois, un minimum, un mois et demi.
0: Je confirme que celles du mois de janvier, elles sont immangeables. Par contre, ce qui m'a fait venir et rester au jardin de Mareuil, ce sont les tomates, justement.
1: Elles sont excellentes, nos tomates, c'est vrai. C'est vrai qu'elles sont très bonnes. Mais ce qui est important pour les consommateurs, c'est qu'ils apprennent à manger local avant de manger bio, je peux l'entendre. Mais avant de manger bio, il faut déjà manger local. Il ne faut pas oublier
0: manger local, c'est manger bio, puisque déjà, on évite tout un tas de transports, de pollution de l'air,
1: etc. Tout à fait, exactement. Parce que du bio qui vient de Chine, je ne pense pas que ce soit très économique.
2: Et ici, il n'y a que de l'emploi local. Hein. J'ai quelques confrères maraîchers qui prennent de la main-d'œuvre étrangère, parce qu'on ne va pas se mentir, ça coûte moins cher. Il n'y a pas les mêmes charges qu'en France. Mais nous, ici, on est exclusivement de la main-d'œuvre française. Des jeunes retraités qui complètent leur revenu de retraité, des jeunes actifs, des doubles actifs. On a un prof d'échecs qui, tous les matins, vient par exemple, chez nous faire du maraîchage et l'après-midi donne des cours d'échecs. Voilà, on a tous les profils. Hein.
5: On va peut-être rappeler les horaires d'ouverture quand même pour les gens qui veulent découvrir les jardins de Mareuil.
0: Ce que j'aurais souligné, c'est que les jardins de Mareuil, c'est l'exemple vers lequel toutes les exploitations agricoles devraient tendre. En attendant de pouvoir passer au bio, parce que ça, c'est pas simple non plus.
1: C'est pas simple. C'est pas simple le bio, tout à fait. Alors, les horaires d'ouverture, nous sommes ouverts le mercredi de 16h à 19h, le vendredi de 16h à 19h, le samedi matin de 10h à 13h et l'après-midi de 16h à 19h, ainsi que le dimanche de 10h à 13h. Le distributeur est ouvert de 5h à 23h, 7 jours sur 7. Et vous pouvez commander sur Casamiam tous nos produits en ligne.
5: Voilà, donc on rappelle, c'est à Mareuil-sur-Ourcq. Hein.
1: Oui, tout à fait.
5: Bien précisé, voilà.
1: Mareuil-sur-Ourcq dans l'Oise.
0: Donc, on remercie Mandy et Christophe Grison, le patron, de nous avoir accueillis. J'espère qu'on n'a pas été trop méchants avec eux.
5: Oui, c'est toujours des bien chargés en plus. Merci d'avoir accordé un petit peu de votre temps.
2: Avec grand plaisir, on est toujours ravis d'accueillir RVM.
5: Merci beaucoup. Voilà, donc je rappelle les horaires de l'émission quand même. Donc vous pouvez écouter cette émission le samedi matin à 9h15, le mardi à 13h et le jeudi à 16h. Et ensuite en podcast. Au revoir.

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0: 4-3, 4-3. 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
7: Alors pourquoi le vin ? Je dirais qu'il y a quand même un côté transmission. J'ai toujours grandi dans cette culture de du vin comme élément rassembleur.
8: Du 29 au 31 mai, le Festival des mets et des mots faisait son retour à la Cité internationale de la langue française à Villers-Cotterêts. Le vendredi 29, dans le Grand Auditorium, Marcel Ratafia, journaliste culinaire, s'est entretenu avec François-Xavier Demaison, comédien et grand amateur de vin, autour de sa passion pour les vignerons et les vins du Roussillon. Rencontre avec François-Xavier Demaison après la séquence de dédicaces de son livre « Tournée générale ».
9: Qu'est-ce qui vous a décidé à venir à la Cité ?
10: Jean-Robert Pitt, voilà, qui travaille avec Pierre Sagnier et qui est un camarade et qui m'a parlé de cet événement. L'année dernière, j'avais décliné parce que j'étais indisponible avec mon emploi du temps d'acteur. Et puis cette année, quand ils m'ont redemandé, je me suis dit avec joie. Et puis c'est la sympathie de Pierre Sagnier, l'organisation. Et puis je trouve ça merveilleux de célébrer les mots, notre gastronomie, tout ça me va bien. De venir parler du vin, moi je suis intarissable sur le sujet, et puis de venir signer quelques livres, voilà.
9: Qu'est-ce qui vous a décidé à parler du vin ?
10: Cette passion que j'ai depuis quelques années maintenant, et puis depuis 8 ans, j'ai un domaine dans le Roussillon, un domaine Mirmanda.
9: Mais la passion, elle est comment ?
10: La passion, elle est née avec les rencontres, avec les vignerons. Pour moi, c'est vraiment passé par les vignerons. J'ai une passion pour les vignerons, pour leur travail. J'ai beaucoup de respect pour eux. Donc, effectivement, de rencontre en rencontre. J'ai fini même par vouloir faire du vin avec Dominique Laporte en Roussillon. Ça s'appelle Mirmanda. Donc, la journée a été chargée parce qu'on a fait dégustation de Mirmanda. Rencontre, entretien autour du vin et dédicace de mon livre Tournée Générale.
9: La Mirmanda, c'est donc dans les Pyrénées ?
10: Oui, c'est dans les Pyrénées orientales, c'est en pays catalan, à la frontière des Corbières.
9: C'est un vin qui n'est pas encore très connu en fait, parce qu'on connaît bien le Bordeaux, on connaît bien le Bourgogne, on commence à connaître les Côtes-du-Rhône, mais les autres vins sont un peu derrière. Donc,
10: c'est vrai, c'est une région qui a été moins mise en avant, il y a moins de production aujourd'hui, il y en a quand même. Il y a des vins extraordinaires là-bas, vraiment, vraiment.
9: Est-ce qu'avant, c'est parce que dans vraiment ce sud-là, on faisait pisser un peu la vigne pour couper le vin avec le vin d'Algérie et voilà.
10: Probablement. Aujourd'hui, c'est vrai qu'il y a vraiment des vignerons qui aiment cette terre, cette identité, qui veulent, qui se donnent avec passion.
9: Qu'est-ce qui vous a poussé à venir dans les Pyrénées-Orientales ?
10: L'amour, monsieur. Je suis tombé amoureux d'une femme, une catalane, à l'accent chantant. Et c'était pas négociable pour elle, de sa terre, c'était vraiment pas négociable.
9: Quand on aime le vin, on aime tous les vins ?
10: Je crois, oui. Je crois qu'on a cette curiosité quand on aime le vin, de toutes les régions. Peu importe où on est, ça dépend un peu de qui le fait, le vin. La personnalité, la démarche, le travail.
9: Mais est-ce que tout le monde peut aimer le vin ? Est-ce qu'il faut avoir quand même des prédispositions ?
10: Je crois que c'est... Oui, il y a des vocations tardives hein, aussi. Hein. On peut... Oui, il faut sans doute un peu d'éducation. Il faut démarrer comme pour l'art, je pense. Il faut avoir 2-3 petites explications au départ, peut-être pour apprécier encore plus. Mais on peut être ému, comme juste se dire c'est bon, puis c'est tout, ça suffit.
9: Donc, Mirmanda, il y a du blanc et du rouge ?
10: Exactement. Ouais. Et on ne les mélange pas pour faire du rosé.
9: Ça n'a rien à voir, je pense, le rosé. C'est souvent si on laisse la peau ou pas, enfin,
10: exactement,
9: c'est ça.
10: Hein. C'est exactement ça.
9: Mais est-ce que le blanc, maintenant, est un peu en train de prendre le pas sur le rouge ?
10: Complètement. Complètement. Aujourd'hui, on constate que vraiment les gens boivent de moins en moins de rouge et de plus en plus de blanc. C'est comme ça. C'est les goûts qui évoluent.
9: C'est les goûts qui évoluent ou c'est les gens qui se disent, je ne sais pas, moi je ne suis pas un grand amateur de vin, mais je me dis que vu le Bordeaux qu'on produit, il doit être un peu trafiqué. On ne peut pas avoir de plus en plus de vins rouges sans qu'il y ait un peu de trafic qui soit fait.
10: Moi, je ne pense pas. Je ne pense pas que ce soit ça. Non, je pense que c'est vraiment une question de goût. C'est plus, peut-être plus léger, plus immédiat. Le rouge, souvent, exige une... ce sont souvent des vins de gastronomie, il faut manger avec le rouge. Alors qu'un blanc léger, comme ça, ça se boit tranquille.
9: On boit un blanc à l'apéro.
10: Voilà, un petit coup de blanc, voilà, comme on dit.
9: Et tout à l'heure, vous avez parlé de vin rouge, mais vous avez parlé aussi de Rivesaltes, et de Banyuls et tout ça. Ça, c'est des vins cuits plutôt. Donc, est-ce que c'est pareil? C'est dans la même catégorie que le vin?
10: Ah oui, oui, pour moi, c'est du vin, mais c'est effectivement des vins de dessert, des vins de... Moi, je remplace souvent le dessert par un Rivesaltes, oui.
9: Est-ce que c'est des vins de dessert ou est-ce que c'est des vins maintenant qu'on peut s'approprier pour d'autres choses, sur les fromages?
10: Oui, complètement. Je vois que monsieur est précis, monsieur connaisseur. Je suis tout à fait d'accord avec vous.
9: Moi, je bois assez peu de vin, mais j'essaye de faire attention à ce que je bois. Eh bien, on a changé de génération, je pense. Parce que la génération de mes parents, de mes grands-parents, on ne buvait que du vin. On ne buvait pas d'eau, du tout.
10: Ah oui. Ah oui, non, on n'est pas là-dedans. Nous, on boit beaucoup d'eau. Moi, je bois un verre d'eau, un verre de vin. C'est vous dire si je bois que...
9: Il faut boire du vin tous les jours
10: en fait. C'est pas obligatoire. Non, je crois qu'il même il faut pas en boire tous les jours, mais voilà, faut avec modération. Voilà, je crois qu'il faut déguster. Faut pas boire, faut déguster.
9: Le dernier spectacle One Man Show, en fait, c'était divin. Oui. Il a tourné partout en France.
10: Oui.
9: Est-ce que les étapes étaient en fonction des cépages ou des crus?
10: En tout cas, il y a eu beaucoup de dégustations après. Donc ça, c'est sûr qu'on a allié l'utile à l'agréable. J'ai approfondi mes connaissances, ça c'est sûr.
9: Parce que vous avez parlé un peu de tout, donc vous avez quand même une connaissance importante.
10: Ouais, en tout cas, c'est une passion, donc forcément. Et puis plus on rencontre de gens, plus on échange, plus on se cultive aussi. C'est un cercle vertueux. Voilà.
9: C'est une découverte à chaque fois. En fait, c'est ce que vous cherchez, c'est des découvertes. C'est
10: exactement. Je crois que les vrais passionnés, c'est ce qu'ils veulent être surpris. Un grand cinéphile, quand il s'assoit dans une salle de cinéma, il se dit, je vais peut-être voir un chef-d'œuvre. Ben moi, quand je débouche une bouteille, je me dis, je vais peut-être boire un chef-d'œuvre. Je vais peut-être boire la plus grande bouteille de ma vie.
9: Est-ce qu'il faut avoir des bons amis, connaisseurs, pour partager
10: oui,
9: ou pas?
10: Oui, oui. Vraiment, il faut faire... c'est merveilleux de boire avec une grande bouteille avec des amis qui apprécient. C'est décevant de la boire avec quelqu'un qui s'en fout. Donc, mais on peut... on peut aussi... partager un moment avec quelqu'un qui s'y connaît moins. Faut pas être intolérant.
9: Mais on peut être avec des copains qui n'ont pas du tout les mêmes goûts. Un vin que vous appréciez, moi je peux très bien ne pas l'apprécier.
10: Exactement. Tous les goûts sont dans la nature, ne dit-on pas.
9: Eh bien, merci beaucoup.
10: Merci à vous.
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Un nouveau week-end s'annonce et avec lui une multitude d'idées pour en profiter pleinement. Voici le programme des animations de ce samedi 13 juin. Soyez les bienvenus à l'écoute de votre agenda du week-end. La municipalité d'Ermenonville organise une balade touristique en moto à travers les routes de l'Oise. Rendez-vous ce matin sur la place de la mairie. Le départ a lieu à 10h. La balade est ouverte à tous les passionnés de deux roues, une sortie conviviale qui accueille toutes les catégories de motos. Vous pensez à prévoir votre pique-nique. Cette balade n'est pas une course. Le respect du code de la route et des autres usagers est indispensable afin d'assurer la sécurité de tous. Vous êtes attendus nombreux pour partager cette belle journée de découverte et de convivialité. Je rappelle le rendez-vous, c'est à 10h, donc place de la mairie à Ermenonville. Toujours ce samedi, au château de Villers-Cotterêts, la cité internationale de la langue française vous propose deux visites. De 11h à 12h30, vous pourrez découvrir l'exposition photographique « L'école de la vie, liberté, égalité ». Invisibilité, le temps d'une visite guidée animée par l'artiste Jérémy Lampin. Cet après-midi à 14h30 et jusqu'à 16h, découvrez à travers la visite le château de la Forêt, les liens si particuliers qui unissent le château et la forêt de Retz. Plus d'infos sur le www.cité-langue-française.fr. Le Secours Populaire organise sa braderie Vestipop ce samedi de 10h à 17h. Demain dimanche de 14h à 17h. Braderie à découvrir au 10 avenue Sadi Carnot à Crépy-en-Valois. Sur place, faites le plein de bonnes affaires avec un large choix de vêtements adultes et enfants qui sont proposés à tout petit prix pour soutenir l'association. L'association Loisirs, Culture et Gastronomie vous propose une marche santé, une randonnée de 5 km environ, adaptée aux personnes qui ne peuvent marcher à une allure soutenue. Rendez-vous à 14h sur le parking de la gare à Villers-Cotterêts. Renseignements complémentaires 06 83 02 19 80. Les amis de la forêt de Retz vous proposent une visite guidée de la carrière du chemin de V avec Thierry Cousin et Guy Lonnet de l'association Roches et Carrières. Rendez-vous à 14h sur le parking de la carrière. C'est sur la départementale 50 à Aimeville. Vous prévoyez un vêtement chaud et de bonnes chaussures. Une petite participation financière vous sera demandée. Pour plus d'infos, vous contactez le 06 15 75 97 93. L'espace Valois Mulcien organise le festival des familles et des enfants. Vous êtes attendus nombreux ce samedi de 14h à 17h à la salle polyvalente de B pour un après-midi placé sous le signe de la convivialité et de l'amusement. Comme chaque année, le festival débute par un spectacle qui sera suivi de nombreuses activités ludiques sur différents stands pour le plaisir des petits et des grands. Alors venez partager ce beau moment en famille et entre amis. C'est à B, l'entrée est libre. À 14h30 cet après-midi, le musée Alexandre Dumas, Villers-Cotterêts, vous propose une visite guidée intitulée « Dumas, un récit au féminin » éclipsé par les succès militaires et littéraires du général Dumas et d'Alexandre Dumas, père et fils. Les femmes de la famille Dumas méritent qu'on leur porte attention. Partez à la rencontre de trois femmes aux destinées et aux personnalités singulières. Marie-Louise Labouré, la mère attentive, Marie-Alexandrine Dumas, peintre, écrivaine et mystique, et Jeannine Dautrive, généreuse donatrice et femme d'action. Réservation pour cette rencontre au 03 23 96 23 30. Vous pouvez également écrire à musée-dumas@mairie-villers-cotterêts.fr. Le musée Alexandre Dumas, il est situé 24 rue des Moustiers à Villers-Cotterêts. Une autre visite commentée, toujours cet après-midi à 14h30 au château de Pierrefonds.
Eugénie, un amour pour les fleurs à l'occasion du bicentenaire de la naissance de l'impératrice Eugénie, commanditaire du château de Pierrefonds et passionnée de fleurs. Le monument propose une visite consacrée au végétal. Elle évoque notamment l'essor de l'horticulture au XIXe siècle et les nouvelles variétés parfois baptisées du nom de l'impératrice. Entre histoire de l'art et botanique, cette visite offrira une lecture originale du château révélant la présence discrète de la nature dans ses décors. Tarif 16,50€ pour les adultes, c'est 6€ pour les enfants à partir de 13 ans. Infos et réservations sur le site du château de Pierrefonds. Je rappelle, la visite commentée, c'est à 14h30. À partir de 16h, venez rencontrer l'auteur David Legrand pour une séance de dédicace à la librairie du Valois à Crépy. Il sera disponible pour échanger avec vous et pour dédicacer son roman « Vivre à Bonneuil » en 1949. 24 heures dans la France rurale de l'après-guerre, la librairie du Valois elle est située au 1 rue Thiers à Crépy en Valois. Et puis à 17h30, rendez-vous dans le parc du château à l'Agnès Sec pour découvrir la nouvelle saison culturelle de la communauté de communes du pays de Valois. Vous pourrez également assister au spectacle Par-delà l'horizon, la toute dernière création de la compagnie La Migration. Enfin, le trio de jazz Zones clôturera ce moment autour d'un apéritif dînatoire. Ces infos retrouvées sur le site radio-valois-mulsien.fr. D'autres infos tout à l'heure dans la deuxième partie de votre agenda du week-end. On se retrouve tout à l'heure ou demain, c'est comme vous voulez. Excellente journée à l'écoute des programmes d'RVM.

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3: Envie de prendre l'air et de pratiquer une activité physique, ne manquez pas la randonnée découverte à la Ferté-Milon, organisée par l'association Formez-vous le dimanche 14 juin. Au programme, 11 km de randonnée. Départ à 9h30, rendez-vous sur le parking rue de la Cité à la Ferté-Milon. Covoiturage possible à 8h45 devant la salle Bernard Kindrèche à Crépy. Retour prévu vers 15h30. Le pique-nique sera tiré du sac. Participation 5 euros pour les non-adhérents, c'est gratuit pour les adhérents. Prévoir des chaussures de marche, des vêtements adaptés, un gilet réfléchissant et de quoi s'hydrater. Inscription au 06 12 83 31 48 ou à associationformezvous@gmail.com. Venez nombreux. Aquilon vous propose une visite guidée de l'abbaye Notre-Dame de Valserie. Aux marges du Soissonnais et du Valois, dans un vallon de la forêt de Retz, se terrent les ruines d'une importante abbaye médiévale. En cours de restauration, par une association très motivée, le site est un lieu où le passé a de l'avenir. Rendez-vous le samedi 20 juin, un peu avant 10h, au portail du site à Coeuvres et Valserie. Inscription à l'adresse découvrez@aquilon-patrimoine.com.
4: Jusqu'au 14 juin, le musée Alexandre Dumas à Villers-Cotterêts présente une exposition retraçant la vie de Jeannine Dumas. La cadette d'Alexandre Dumas, fils, n'a pas suivi les traces de son père dans l'écriture. Sa vie n'en a pas été moins riche, comme vous le découvrirez dans cette exposition. Mobilisée dès le 2 août 1914, Jeannine Dumas fut infirmière-major de la Société française de secours aux blessés militaire. Elle sera ensuite décorée de la Légion d'honneur pour son engagement pendant le conflit. Elle se battra également tout au long de sa vie pour la préservation de la mémoire de ses ancêtres en participant notamment à la création du musée Alexandre Dumas. Le musée Alexandre Dumas, il est situé à Villers-Cotterêts, 24 rue des Moustiers. Exposition sur Jeannine Dumas, donc à voir jusqu'au 14 juin.
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3: Être de la cravate est une expression auriculaire légèrement argotique revendiquant une appartenance à la cravate qui, comme chacun sait, est un accessoire de mode composé d'une bande de tissu destinée à être passée autour du cou, sous le col d'une chemise et qui se noue par devant. Elle est censée dissimuler les boutons de fermeture de la chemise quand on arrive à les boucler. La cravate faisait surtout partie de la garde-robe masculine. C'est un objet n'ayant aucun intérêt vestimentaire particulier, servant seulement d'apparat, qui s'est imposé durant le XXe siècle comme un standard vestimentaire souvent associé au port d'un costume chez les hommes aisés ou occupant un emploi les mettant en visibilité devant le public. Le port de la cravate est aujourd'hui perçu comme un signe de distinction ou une contrainte sociale. Il est quasiment abandonné hors de tout contexte professionnel. Pour ce qui nous intéresse, qu'on la porte ou pas, rien n'empêche d'être de la cravate. Car être de la cravate, c'est une attitude, c'est un comportement de fanfaron, de vantard qui n'accomplit pas grand-chose, de menteur, de bluffeur, de raconteur d'histoire, quelquefois autrement appelé cravateur. Mais attention, il y a cravateur et cravateur, car au sens propre, dans les arts martiaux, c'est un combattant spécialisé dans les techniques de contrôle de l'étranglement au niveau du cou, visant la soumission par privation d'oxygène. Alors qu'au figuré, notre cravateur, lui, ne manque pas d'air. Ce serait même un gonfleur d'hélice, voire un bourreur de mou. Avec être de la cravate, on se demande légitimement quel est le lien entre l'accessoire vestimentaire plutôt sélect et un minable baratineur. C'est dans l'institution judiciaire que nous trouverons l'explication. Pour des raisons historiques et symboliques qui se perdent dans des légendes, les avocats portent comme costume d'exercice professionnel une robe noire ou toge agrémentée d'une bavette ou cravate blanche. Au barreau, ainsi encravatés, les avocats ont la réputation, par obligation professionnelle, soit d'être de fieffés menteurs, particulièrement loquaces, prolixes, verbeux, bavards, jacasseurs, des harangueurs à l'élocution véhémente, des bonimenteurs à l'éloquence empathique et déclamatoire, des maîtres de la rhétorique, baptisés baveux dans l'argot du milieu. Baveux, bavoir, bavette taillée avec volubilité qui nous ramène à la cravate du baratineur. Donc, l'avocat, c'est l'homme à la cravate blanche et à la langue bien pendue, qui, avec deux effets de manche, vous fait prendre des vessies pour des lanternes. Pas étonnant que le langage populaire a intégré ses maîtres du barreau dans l'ordre de la cravate. L'expression auriculaire « être de la cravate » qualifie le beau parleur héritier de la réputation à peine exagérée des conseillers juridiques. Il bonimente avec style, effet de manche et sourire enjôleur. C'est la classe au-dessus du casse-pied démarcheur qui tente de vous convaincre de devenir l'heureux propriétaire de panneaux solaires à récupération d'eau chaude, subventionnés et autres alarmes télésurveillées à reconnaissance pilaire. Tel le renard de la fable, celui qui est de la cravate ne manque pas de flamme quand il enfume ses auditeurs, mais son outrecuidance et sa tendance à en rajouter finissent par le rendre irritant. Il a le superlatif qui lasse, incitant parfois le corbeau à s'envoler en haussant dans les épaules pour déguster son clacos loin des regards concupiscents des bavards rouquins. J'en fais autant, le maroual n'attend pas. À la revoyure.
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1: 13 juin aujourd'hui, partons en direction de la Scandinavie et d'un très grand coureur. Il s'agit de Paavo Nurmi.
2: Le Finlandais volant, un surnom qui lui va très bien. On parle bien là de Paavo Nurmi. Le Scandinave a vu le jour le 13 juin 1897 au sein d'une famille très modeste. Et c'est dès sa plus tendre enfance que l'envie de courir va le posséder pour le porter ainsi vers les sommets. Ses premiers importants faits d'armes sont relevés aux Jeux Olympiques d'Anvers en Belgique en 1920, il a 23 ans. S'il prend l'argent sur le 5000 mètres, le Finlandais subtilise l'or sur le 10 000, le cross en individuel et par équipe. 4 ans plus tard, à Paris, c'est la razzia de Paavo. Aucun titre ne lui échappe, ceux des épreuves précédemment citées, mis à part le 10 000 mètres, mais aussi ceux du 1500 mètres et du 3000 mètres par équipe. En 1928 à Amsterdam, à 31 ans, le poids de l'âge s'installe, mais Nurmi arrive tout de même à s'adjuger les lauriers sur le 10 000 mètres et l'argent sur le 5000 mètres et le 3000 mètres steeple. Au total, 9 médailles d'or olympiques et 3 d'argent, 12 breloques. Ce n'est plus extraordinaire, mais tout bonnement légendaire. Mais outre le fait sportif, Paavo Nurmi a révolutionné ce domaine de l'endurance, que ce soit dans les entraînements que dans la préparation. Pris dans les mailles du filet pour professionnalisme à la fin de sa carrière, ce sera toutefois lui qui sera le dernier porteur de la flamme olympique lors des Jeux olympiques d'été d'Helsinki en 1952. Le Finlandais s'envolera au sein de sa dernière demeure en 1973 à la suite d'une longue maladie.
1: Allez, on se donne rendez-vous demain pour d'autres histoires d'un jour avec Mémoire Sport.
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1: Madame, monsieur, bonjour, rebonjour, c'est un nouveau week-end qui est là, avec lui cette multitude d'idées pour en profiter pleinement. Tout de suite, grâce à la rédaction de RVM, voici le programme des animations. De 9h à 23h ce soir, le village de Boulard vous invite à remonter le temps, vous plonger dans la vie d'autrefois et découvrir le quotidien de nos anciens à travers des reconstitutions, témoignages, spectacles et animations pour toute la famille. Tout au long de votre journée, des jeux en bois, un marché champêtre mettant à l'honneur les savoir-faire. Il y a également un manège pour enfants, une exposition d'objets anciens et de véhicules d'époque. Au programme également à Boulard, théâtre, conférences, concerts et feux d'artifice pour clôturer votre journée. Accès libre et ouvert à tous, un service de restauration accompagné d'une buvette vous sera proposé sur place. Le domaine de Chaly vous donne rendez-vous ce week-end de 10h à 18h pour la 25e édition des Journées de la Rose qui a pour thème la rose et les étoiles. Cette édition a pour marraine l'astrophysicienne Françoise Combes. Plus de 150 exposants venus des quatre coins de la France sont présents à Chaly pour vous faire découvrir leur métier, distiller leurs conseils et partager leur passion. Un événement immanquable pour tous les amoureux des plantes et du jardin. L'entrée est à 10 euros pour les adultes. Elle est gratuite pour les moins de 12 ans. Il est possible de vous restaurer sur place. Le domaine de Chaly, il se trouve à quelques minutes d'Ermenonville, juste en face de la mer de sable. Plus d'infos sur le site domainedechaly.fr. Les Journées de la Rose, donc, c'est aujourd'hui et demain de 10h à 18h. La deuxième édition du Festival des doléances se poursuit ce samedi de 9h jusqu'à minuit et demi ce soir. Rendez-vous à Auger Saint-Vincent au programme témoignages, débats, conférences. Ne manquez pas ce soir à 21h une création théâtrale. On est là, une épopée citoyenne. Infos et programme sur le www.lesdoléances.fr. C'est donc à Auger Saint-Vincent. Aujourd'hui et demain, de 10h à 17h, participez à la 14e édition du week-end national. Bienvenue dans mon jardin au naturel. Venez visiter le jardin de Carlos et de Marie Tavares. C'est aussi impasse du Pré-Florent à Longueuil-Sainte-Marie. Dans ce jardin naturel, voire même sauvage, c'est toute la biodiversité qui s'exprime. La plupart des plantes se reproduisent sur place. De nombreux semis se font naturellement en choisissant ainsi leur meilleure place. Une visite gratuite, une visite incontournable sur les pas d'un jardinier intarissable qui expérimente le jardinage au naturel depuis maintenant de nombreuses années. Jusqu'au 20 juin, de 14h à 18h, venez découvrir l'exposition de sculptures en papier mâché « Jeux d'enfants », une expo présentée par le crépinois Jean-Paul Fulanti. C'est à la maison de retraite Étienne-Marie de la Hante à Crépy, en Valois. Notez que l'entrée est libre. Le Baleine Festival revient pour sa 4e édition. Il revient ce week-end à la Ferté-Milon, une sélection exceptionnelle de

0: un événement gratuit et ouvert à tous. Plus d'infos sur la page Facebook Baleine Festival. C'est donc à la Ferté-Milon. Venez vivre une soirée musicale dans le cadre chaleureux de l'église Saint-Pierre et Saint-Paul de Sille-le-Long. À 20h ce soir, deux chorales talentueuses se réunissent pour un concert exceptionnel. La Voix des Chants de Saint-Pathu et la chorale Odyssée de Clé-Souilly. Lors de cette soirée, les mélomanes, vous pourrez entendre un répertoire riche et varié, entrée libre avec une participation au chapeau. À 20h30, soirée théâtrale à ne pas manquer, ce soir au Centre Affaires EGB, 5 avenue Georges Bataille, au Plessis-Belleville. Venez découvrir Crise de famille, une pièce pleine d'humour, de tension et de rebondissement. Une mise en scène signée Thomas Carbonel. L'entrée est à 5€ pour les adultes. La réservation est conseillée au 06 17 98 11 97. Une soirée théâtrale conviviale, drôle, percutante à partager en famille ou entre amis au Plessis-Belleville. Enfin, venez fêter la musique avec un peu d'avance à Villers-Cotterêts. Ce soir à 20h30, ne manquez pas le concert de So What sur la place du 8 mai 1945. C'est dans le faubourg de Pisseleu, un groupe qui revisite des classiques avec une touche pop rock énergique, ambiance survoltée garantie. Enfin, pour terminer cet agenda, pensez à vous inscrire puisque demain dimanche, l'association Formez-vous vous propose de découvrir la Ferté-Milon, le temps d'une randonnée de 11 km, une rando gratuite pour les adhérents et au tarif de 5€ pour les non-adhérents. Ne manquez pas le départ, demain matin c'est à 9h30, rendez-vous sur le parking de la Ferté-Milon, 3 rue de la Cité. Un covoiturage est possible au départ de la salle Kindrech à Crépy en Valois. Le rendez-vous c'est à 8h45, donc demain matin. Alors vous prévoyez un pique-nique, des chaussures de marche, des vêtements adaptés, un gilet réfléchissant et de quoi vous hydrater. Plus d'infos, vous appelez ce samedi le 06 12 83 31 48 si vous souhaitez visiter la Ferté-Milon. Des infos à retrouver sur le site radio-valois-mulsien.fr, un agenda du week-end que vous pouvez réécouter en replay ou en podcast sur ce même site internet. Merci d'avoir été à l'écoute, excellent week-end. On se retrouve évidemment demain pour quelques autres infos dans le pays de Valois. Bon samedi à vous.
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7: Le dimanche 17 mai, je me suis rendu dans la commune d'Aimerville, un village situé près de Crépy-en-Valois, précisément sur le site du Puy à Daubin. L'association Roche et Carrière organisait ce jour-là le deuxième rassemblement de véhicules et motos de collection. Un programme varié avec une balade, des expositions, la présence d'artisans locaux, des concerts, ainsi qu'une démonstration de danse country.
8: Alors je me présente, Véronique Meuret, je suis la présidente du club de danse country, le Bluebird Country, qui est basé à Duvy. Alors, mon club, je l'ai créé il y a 6 ans, et donc là, actuellement, nous sommes à 42 adhérents.
7: 42 adhérents, il y a des jeunes, des ados et des adultes à l'intérieur?
8: Oui, tout à fait. Une majorité, actuellement une majorité d'adultes, mais nous faisons tout pour faire venir des jeunes adolescents, à partir de 8 ans, 9 ans, jusqu'à l'âge adulte en fait. On ouvre des cours bien spécifiques pour les jeunes.
7: Quels sont les horaires et les jours de cours?
8: Le mardi, de 18h30 à 19h45. Le mercredi, à partir de 18h30 jusqu'à 21h30. Le jeudi, 18h30 jusqu'à 19h45. Et le vendredi, c'est un petit peu non-stop parce qu'on commence à 18h15 et on finit vers 23h, minuit.
7: Il y a beaucoup de plages horaires.
8: Il y a beaucoup de plages horaires. Jusqu'à maintenant, on n'ouvrait que le mercredi, jeudi, vendredi. Et là, vu l'affluence qu'il y a eu au forum de Crépy-en-Valois en septembre, et donc on a ouvert un autre niveau. Donc un autre jour s'ouvre, c'est-à-dire le mardi. Donc ça nous fait 4 jours par semaine où vous pouvez venir vous détendre, changer les idées. On est tout un groupe. C'est très festif, c'est gai. C'est agréable, mais on travaille.
7: Pour ceux qui ne connaîtraient pas, est-ce que vous pourriez présenter la musique country?
8: Alors, la musique country, elle vient des États-Unis, bien évidemment. Et dans la musique country, on y raconte beaucoup, c'est des histoires pour les fermiers qui travaillaient en 1800 et quelques. Leur musique et les paroles des chansons, c'était leur journée, en fait. C'est ce qui se passait dans leur journée, ils le racontaient en chanson. Voilà. Et donc, la musique country est partie de là. Maintenant, la musique country a quand même évolué. On n'est plus au temps du banjo, etc. On est vraiment dans de la country pop, de la country rock. Et dans la country, il y a un autre style aussi auquel on adhère pas mal au club. C'est le style catalan. Le style catalan qui vient de la Catalogne, donc Espagne. C'est un autre style de danse. C'est différent de la country traditionnelle, mais c'est très agréable à danser. Et maintenant vient un peu le wrap style, c'est-à-dire qu'on englobe un petit peu toutes les musiques, que ce soit country ou moderne, et on adapte une chorégraphie d'un style un peu catalan sur cette musique-là. Malheureusement, dans notre région, ça prend pas beaucoup parce que il y a des a priori sur le style catalan. Quand on voit les Catalans, c'est un Catalan qui me l'a raconté, mais il y a 10, 12 ans, quand il y avait un bal country, quand des Catalans voulaient s'insérer dans le bal, venir danser avec les country tradis, ils étaient très très mal vus, voire même mis à la porte. Va demander de sortir parce que c'est un autre style, voilà. Et la country traditionnelle ne les acceptait pas. Ça change, heureusement, les mœurs évoluent quand même, on est plus ouvert, la danse reste la danse. Mélanger les genres, moi je dis, c'est bien. En plus, on a la New Line qui vient se greffer également. On a à peu près tous les styles. Et au club, au Bluebird Country, on fait de la New Line. Les pas de la danse country, mais sur des musiques modernes, des musiques actuelles. On fait de la catalane, enfin le style catalan, et on fait la country traditionnelle. C'est ce qu'on peut trouver dans notre club.
7: Est-ce que vous avez des professeurs ?
8: Alors, il n'y a pas de professeurs. Il y a des animateurs, animatrices plus exactement, dont je suis, j'en fais partie. Voilà, j'ai passé une formation et donc je suis animatrice de danse country. Jusqu'à l'heure, c'était moi qui donnais tous les cours en fait. Et là, j'ai délégué un petit peu parce que ça faisait un peu beaucoup sur une semaine. Donc j'ai mes deux filles. Donc j'en ai une qui prend les cours débutants et les initiations. Alors quand on dit initiation, c'est vraiment les personnes qui n'ont aucune notion de la country et qui démarrent pour les premiers pas. Et les débutants, c'est ceux qui ont déjà fait une année, donc c'est leur deuxième année de country. Et j'ai mon autre fille qui, elle, fait le style catalan. Et moi, je reste avec la New Line et la country traditionnelle. Voilà, sur plusieurs niveaux. Il faut savoir qu'en country, il y a des niveaux. Donc voilà, au fur et à mesure des années, on monte de niveau et on monte les échelons, si je puis dire ainsi. D'accord. Mais après, au bout de 5 ans, 6 ans, je pense que là, on n'a plus trop grand-chose à apprendre. C'est plus l'exercice des chorégraphies, les enchaînements de pas, etc., que d'apprendre vraiment la base des pas de la country. À un stade de 4-5 ans, c'est fini. On est censé savoir, on est censé connaître tous les pas de base de la country pour pouvoir effectuer des chorégraphies.
7: Et les chorégraphies, elles se font par deux, par trois, elles se font par combien en fait ?
8: Alors, les chorégraphies, c'est de la line dance, donc de la danse en ligne. On est seul, d'accord ? On peut faire des danses de partenaires, donc en couple, voilà. Après, il y a le square dance, mais c'est autre chose. Je ne m'étalerai pas là parce qu'on en voit de moins en moins. Vous êtes seul, vous n'êtes pas obligé d'être accompagné. Ce n'est pas comme la danse de salon où il faut être impérativement deux, monsieur, madame. En l'occurrence, là, vous venez tout seul et vous dansez toute seule, mais vous dansez avec d'autres personnes. C'est un groupe.
7: Qu'est-ce qui vous plaît dans cette discipline ?
8: Alors, ce qui me plaît dans la discipline, d'abord la musique. Je ne pourrais pas trop expliquer, mais ça, c'est un truc que je ressens. La musique country, c'est quelque chose qui me touche. Et puis le fait de... Alors, les chorégraphies, évidemment, il y a des chorégraphes qui font les chorégraphies, en fait, ils sont spécialisés là-dedans. Et donc, nous, on ne fait que reprendre leurs chorégraphies pour les apprendre aux adhérentes. Hein. Mm-hmm. On ne crée rien du tout, on ne crée pas de chorégraphies. Les musiques, on les trouve sur YouTube, il y a pas mal de chanteurs country. Ce qu'on apprend dans notre club vient de chorégraphes connus comme Séverine Fillon, Christelle Durand, Martine Cannon et des chorégraphes de la jeune génération, je dirais, Algali Fofana, Paul Ryan, Gianmarco Rossato qui vient d'Italie, Anna Taroni qui vient d'Italie, Virginie Barjot qui en l'occurrence est de Meaux. Toutes ces personnes, on a la chance qu'ils nous créent des chorégraphies qu'on puisse apprendre à nos élèves, si je puis dire ainsi. Et c'est comme ça qu'on fait un bal.
7: Et aujourd'hui, là, ce dimanche 17 mai, vous avez proposé une initiation à Aimeville.
8: Alors, on n'a pas proposé d'initiation. Le temps ne s'y prêtait pas tellement aujourd'hui. On a quand même eu de l'eau. Et il nous faut quand même un sol un peu plat. Dirons-nous. Donc le plancher étant petit, c'était compliqué de faire une initiation. Je rappelle qu'une initiation, c'est prendre des gens du public, de les faire danser avec nous, de leur montrer une petite choré vraiment très très simple, des pas très simples qu'ils puissent refaire. Et tout ça, ça fait une choré. Pour aujourd'hui, Monsieur Catalano, Véronique Catalano, nous avait demandé de faire une démonstration, donc c'est-à-dire pour faire voir un peu notre passion, ce qu'on pouvait danser sur différents styles de musique. 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
7: 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Et donc cette démonstration, elle s'est faite en deux temps, d'une durée environ de 15 minutes.
8: Oui, tout à fait. Pour la première partie, on a fait sur 7 chorégraphies avec des styles de musique différents, dont le style catalan et la musique traditionnelle. Et la deuxième partie, qui normalement ne devrait pas tarder, c'est pareil, on va faire une petite quinzaine de minutes. Mais je tiens à remercier Madame Catalano, Monsieur Catalano, parce que c'est grâce à eux qu'on a pu faire la démonstration aujourd'hui. Ils nous ont très gentiment invités. Et donc, j'espère que le public a apprécié les démonstrations que nous avons faites. Et puis, peut-être que ça leur donnera l'idée de venir à Duvier et de rejoindre le club.
7: D'ailleurs, il y aura une quelle ambiance dans votre club ? J'ai l'impression assez joviale, assez conviviale à vous écouter.
8: Oui, tout à fait. Tout à fait. C'est une ambiance très chaleureuse, très joyeuse. Comme je disais tout à l'heure, on rigole, mais on travaille.
7: Est-ce que, Véronique, votre club a des liens avec d'autres clubs de country, que ce soit dans l'Oise ou bien dans les Hauts-de-France ?
8: Oui, tout à fait. On a un lien qui est assez fort avec le club de La Croix-Saint-Ouen, les Settle Down. Et un autre club qui est à Tourcoing, chez les Catalan Friends. Donc, pour le premier club de La Croix-Saint-Ouen, on reste dans la country tradie, un petit peu de catalan et de la New Line. Et à Tourcoing, dans le Nord, chez les Catalan Friends, comme le nom l'indique, c'est vraiment le style catalan. On se rend à leur bal et ils viennent au nôtre et voilà. Mais il y a beaucoup de bals dans le Nord. Le Nord, la Somme, le Pas-de-Calais, il y a beaucoup de clubs country.
7: Donc on peut dire que c'est une discipline qui rayonne dans cette région.
8: Tout à fait. Tout à fait. Et il n'y a pas que là. Il y a toute la banlieue parisienne aussi, mais c'est beaucoup plus de la New Line que de la country. Mais franchement, on peut trouver un club vraiment dans toute la France. Dans chaque département, dans chaque petite région, il existe un club de country.
7: Ouais, c'est vrai que c'est un phénomène qui est en vogue depuis une dizaine d'années. Oui. Dans les années 80-90, il y en avait très peu. Là,
8: oui.
7: Depuis 2000-2010, c'est exponentiel.
8: Ça a pris de l'ampleur. Oui, tout à fait. Il y a beaucoup de clubs qui se sont ouverts, beaucoup ont fermé, mais beaucoup ont ouvert.
7: Les raisons, à votre avis ?
8: La raison, je ne la connais pas. Et puis, je ne sais pas, c'est un phénomène et ça revient. Donc, d'autres clubs se créent. C'est en expansion, là. Jusqu'à quand ? Je ne sais pas.
7: Et justement, si les auditeurs ont écouté l'interview et seraient intéressés pour vous rejoindre, comment font-ils, Véronique ?
8: Alors, nous avons sur Facebook, une page qui s'appelle tout simplement Bluebird Country. Sur cette page-là, vous avez tous nos coordonnées, notre adresse mail, un numéro de téléphone à contacter pour des renseignements. Et là, comme ça va être les grandes vacances, tout le monde va un petit peu partir. Donc voilà, on se retrouvera au Forum des associations le samedi 5 septembre à Crépy-en-Valois, où là, vous nous retrouverez. On aura un stand. On refera quelques démonstrations de nouvelles danses country et vous aurez toutes les informations que vous désirez.
7: Dernière question, vous l'avez appelé Bluebird, pourquoi ?
8: Alors, je l'ai appelé Bluebird Country parce que on a eu un petit peu de mal pour donner un nom au club. Et à Nashville, aux États-Unis, donc, il y a un café qui s'appelle le Bluebird Café, donc l'oiseau bleu. Et c'est dans ce café à Nashville, où il y a toutes les sociétés de production de disques, etc., c'est dans ce café que débutent tous les chanteurs country. Donc Bluebird Café, pourquoi pas Bluebird Country ? C'est venu tout simplement comme ça.
7: C'était un plaisir d'avoir fait connaissance avec votre club et je vous souhaite donc non pas une bonne initiation, mais une bonne démonstration.
8: Je vous remercie. 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
7: 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C'était Yann Barré pour Radio Valois-Mulsien. J'étais avec Véronique Muret, présidente du club Bluebird Country, basé à Duvy, dans l'Oise, près de Crépy-en-Valois.
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Bon apéro, bon appétit. Si vous passez à table, il est 12h45. À l'écoute d'RVM, c'est votre agenda du week-end. Le Secours Populaire organise sa braderie Vestipop ce samedi. Rendez-vous jusqu'à 17h au 10 avenue Sadi Carnot à Crépy-en-Valois. Rendez-vous également demain dimanche de 14h à 17h. Vous pouvez faire le plein de bonnes affaires avec un large choix de vêtements adultes et enfants qui sont proposés à tout petit prix pour soutenir l'association. Ce samedi, au château de Villers-Cotterêts, la Cité internationale de la langue française vous propose une visite de 14h30 à 16h pour découvrir à travers la visite le château de la forêt, les liens si particuliers qui unissent le château et la forêt de Retz. Plus d'infos sur le www.cité-langue-française.fr. L'association Loisirs, Culture et Gastronomie vous propose une marche santé, une randonnée de 5 km environ, adaptée aux personnes qui ne peuvent marcher à une allure soutenue. Rendez-vous à 14h sur le parking de la gare à Villers-Cotterêts. Renseignements complémentaires 06 83 02 19 80. Les Amis de la Forêt de Retz vous proposent une visite guidée de la carrière du chemin de V avec Thierry Cousin et Guy Launay de l'association Roches et Carrières. Rendez-vous à 14h sur le parking de la carrière. C'est sur la départementale 50 à Aimeville. Vous prévoyez un vêtement chaud et de bonnes chaussures. Une petite participation financière vous sera demandée. Pour plus d'infos, vous contactez le 06 15 75 97 93. L'espace Valois-Mulsien organise le festival des familles et des enfants. Vous êtes attendus nombreux ce samedi de 14h à 17h à la salle polyvalente de B pour un après-midi placé sous le signe de la convivialité et de l'amusement. Comme chaque année, le festival débute par un spectacle qui sera suivi de nombreuses activités ludiques sur différents stands pour le plaisir des petits et des grands. Alors venez partager ce beau moment famille et entre amis. C'est à B, l'entrée est libre. À 14h30 cet après-midi, le musée Alexandre Dumas, Villers-Cotterêts, vous propose une visite guidée intitulée « Dumas, un récit au féminin éclipsé par les succès militaires et littéraires du général Dumas et d'Alexandre Dumas père et fils. Les femmes de la famille Dumas méritent qu'on leur porte attention. Partez à la rencontre de trois femmes aux destinées et aux personnalités singulières. Marie-Louise Labouré, la mère attentive. Marie-Alexandrine Dumas, peintre, écrivaine et mystique. Et Jeannine Dautrive, généreuse, donatrice et femme d'action. Réservation pour cette rencontre au 03 23 96 23 30. Vous pouvez également écrire à musée-dumas@mairie-villers-cotterêts.fr. Le musée Alexandre Dumas, il est situé 24 rue des Moustiers à Villers-Cotterêts. Une autre visite commentée, toujours cet après-midi à 14h30 au château de Pierrefonds. Eugénie, un amour pour les fleurs à l'occasion du bicentenaire de la naissance de l'impératrice Eugénie, commanditaire du château de Pierrefonds et passionnée de fleurs. Le monument propose une visite consacrée au végétal. Elle évoque notamment l'essor de l'horticulture au 19e siècle et les nouvelles variétés parfois baptisées du nom de l'impératrice. Entre histoire de l'art et botanique, cette visite offrira une lecture originale du château révélant la présence discrète de la nature dans ses décors. Tarif 16,50 € pour les adultes, c'est 6 € pour les enfants à partir de 13 ans. Info et réservation sur le site du château de Pierrefonds. Je rappelle, la visite commentée, c'est à 14h30. À partir de 16h, venez rencontrer l'auteur David Legrand pour une séance de dédicace à la librairie du Valois à Crépy. Il sera disponible pour échanger avec vous et pour dédicacer son roman « Vivre à Bonneuil » en 1949. 24 heures dans la France rurale de l'après-guerre. La librairie du Valois, elle est située au 1 rue Thiers à Crépy en Valois. Et puis à 17h30, rendez-vous dans le parc du château à Lannilsec pour découvrir la nouvelle saison culturelle de la communauté de communes du pays de Valois. Vous pourrez également assister au spectacle « Par-delà l'horizon ».
la toute dernière création de la compagnie La Migration. Enfin, le trio de jazz Zones clôturera ce moment autour d'un apéritif dînatoire. Des infos à retrouver sur le site radio-valois-mulsien.fr. D'autres infos tout à l'heure dans la deuxième partie de votre agenda du week-end. On se retrouve tout à l'heure ou demain, c'est comme vous voulez. Excellente journée à l'écoute des programmes d'RVM.

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2: Je suis aujourd'hui à la Cité internationale de la langue française à Villers-Cotterêts. Je suis en compagnie de Pierre Saner, qui est le directeur du Festival des mets et des mots, dont c'est la 3e édition cette année, Festival des cultures et des gastronomies francophones. Bonjour Pierre. Pourquoi ce festival ?
7: Bonjour. Pourquoi ce festival ? Parce que là, il s'est imposé à nous comme un peu une évidence. Il n'y a pas de festival des cultures et des gastronomies francophones à ma connaissance. Pour l'instant en France, il existe des salons du livre gourmand, il existe des grands raouts autour de la cuisine, mais de moments festifs, gratuits, ouverts à tous, dans la cité de la langue française, qui mélangent, qui permettent de faire se mêler mots et aimer, de réunir le goût d'aimer et la saveur des mots.
2: D'aimer, ça c'est beau.
7: Oui, avec un apostrophe.
2: Mais.
7: On a le droit. Ça a été l'objet d'ailleurs de clin d'œil pendant la dictée gourmande francophone tout à l'heure, où la façon dont était lue cette dictée permettait plusieurs interprétations du goût d'aimer.
2: Oui.
7: Effectivement, et chacun pourra bien le comprendre. Pourquoi ? Parce que je pense que c'est une idée qui rassemble, qui réunit la littérature et la cuisine. Ce sont deux passions françaises, et peut-être qu'il manquait comme ça un moment un peu festif pour célébrer ces deux passions françaises et francophones.
2: Comment vous faites pour mêler ces deux passions justement ? Parce que y a des gens qui vont évidemment venir directement de la gastronomie, si on parle par exemple de chef. Il y a des auteurs, des autrices également. Mais est-ce qu'il y a des moments où c'est vraiment très mêlé ? Lors de conférences peut-être ?
7: Alors lors de conférences, mais c'est surtout en direction du public. En fait, on parle, on veut essayer de parler à tout le monde. Et moi, je suis extrêmement heureux lorsque des gens rentrent dans la cité de la langue française, attiré par le marché des producteurs, désireux de goûter du champagne, de l'aine ou l'année dernière les asperges, il n'y en a plus trop maintenant cette saison, et puis finalement franchissent le porche, rentrent dans la cour de jeu de paume, tombent sur un livre et finalement achètent un livre en plus de leur asperge ou produit ou miel. Ou
2: ça moutarde. Veut dire qu'il y a un marché de producteurs locaux, il y a une sorte de salon du livre également, c'est ça ? Et en plus, donc, un programme qui est quand même très éclectique et riche, avec plusieurs rencontres.
7: Plusieurs rencontres qui, encore une fois, permettent de s'adresser, je dirais, à tous les curieux, à tout le monde, des gens qui ont envie d'écouter les propos savants de l'académicien Pascal Horry, d'autres qui sont curieux de la collection de cartes postales réunies par Mathieu Nicole et qui vont les voir projeter et dont on entendra les poèmes culinaires d'une dame qui a écrit les recettes en alexandrin au dos des cartes postales et qui vient de l'Oise, Émilie Bernard. Donc c'est vraiment d'avoir les pieds bien ici au cœur de la francophonie à Villers-Cotterêts et la tête dans le monde, dans la tête dans le monde des mots, dans le monde d'aimer, à travers la photographie, toutes les expressions culturelles possibles. Une première année, on avait le théâtre. L'année dernière, on a eu la symphonie. Cette année, on aura un défilé des confréries accompagné par une fanfare proche de la fanfare des Beaux-Arts. Donc voilà, c'est ce mélange qui fait qu'au lieu de cloisonner les propositions, ici, chacun peut venir picorer, butiner, et j'espère trouver des objets de curiosité et d'enthousiasme et de fête.
2: C'est de votre fait, hein, ce festival ? C'est vous-même qui avez eu l'idée ?
7: Alors, c'est toujours un peu présomptueux de dire qu'on est l'avoir.
2: C'est une équipe. Mais en plus, je vous ai retrouvé au milieu d'une réunion d'équipe. Donc, c'est une équipe, mais c'est vous à l'origine.
7: Alors, je vais vous dire. En fait, moi, je dirige la Mission française du patrimoine et des cultures alimentaires, qui est donc cet organisme qui, en 2010, a obtenu la reconnaissance du repas gastronomique des Français au patrimoine immatériel de l'UNESCO, patrimoine culturel immatériel. Et depuis, la mission qui nous est donnée par l'UNESCO et aussi par le gouvernement, c'est de faire vivre ce repas gastronomique des Français. Donc, qu'est-ce que c'est ? Qu'est-ce que cette pratique sociale ? Et comment on peut le faire vivre et le faire partager ? Par des rencontres, par des colloques, par des publications, par des festivals. Et celui-ci, ça fait longtemps qu'on réfléchissait au sein de la Mission française du patrimoine et de la culture alimentaire à comment marier différents univers et expressions culturelles autour de la cuisine, autour de la gastronomie. On avait pensé, on avait fait des propositions dans ce sens au musée de l'immigration, en disant voilà, c'est toute la culture avec laquelle on vient qui enrichit l'ensemble et qui pouvait se décliner par des projections de films, par des rencontres, par du théâtre, par des expositions. Pour diverses raisons, il a rejoint le cimetière des éléphants, des projets qui n'aboutissent pas. C'est malheureux. Et puis, un jour, il y a cette rencontre qui rend la chose évidente et Paul Rondin, directeur de la Cité internationale de la langue française, dit « ça m'intéresse, bingo, on y va, on le fait et il faut vite déposer le nom et puis on va le faire et puis on n'attend pas longtemps. » On s'est vu en février et la première édition est née dans le mois d'avril qui a suivi.
2: Il y a des gens donc du coin, j'imagine, qui viennent. Est-ce que les gens viennent de plus loin, de Paris par exemple? Parce qu'il y a le train jusqu'à Villers-Cotterêts, donc c'est assez pratique. Est-ce que vous trouvez votre public?
7: Alors, je pense qu'on est en train de le construire, qu'il est majoritairement local et c'est vraiment heureux. Mais la programmation que vous avez qualifiée d'éclectique, elle me convient très bien, fait aussi que chacun amène son propre public. C'est-à-dire que la personne, Mathieu Nicole, c'est aussi un monde de l'iconographie. Il a été à Arles, rencontre de la photo de Arles, dans les maisons de la photo. Bien sûr, public qui est intéressé. Les producteurs amènent leur propre public. Le livre de jeunesse ou la bande dessinée, il y en a même d'autres. L'académie fait des curieux. Donc ce public, on est en train de le construire. Alors après, se peut se poser la question de l'accessibilité des lieux. Et si vous dites qu'il y a des trains, bien entendu qu'il y a des trains. Allez, un petit pic vers la SNCF, c'est quand même plus facile de venir en semaine lorsqu'on est parisien à Villers-Cotterêts ou quand on est cotterésien d'aller à Paris que le week-end. Mais on se plie à cela. Mais vous savez, il y a plein d'impondérables. On ne peut pas tout prévoir. La météo est magnifique. On n'avait pas prévu que la finale de la Champions League se jouerait à 18h le samedi. Et on en rigole, mais c'est un véritable aussi enjeu.
2: Enfin, ça peut être un problème. Pourquoi le choix donc comme marraine de Véronique Ovaldé, donc qui est autrice et éditrice, et parrain Maurice Sacco, donc qui est chef étoilé? Pourquoi ces deux-là cette année?
7: Alors Maurice Sacco, c'est vrai qu'il est à l'origine d'une cuisine qui pioche dans ses origines. Maurice Sacco est français, il est en France, mais il a des origines émaliennes et sénégalaises. Et lorsqu'on va dans son restaurant et lorsqu'on écoute aussi son histoire, c'est la France, l'Afrique et le Japon. Et donc je trouvais que c'était une façon d'aborder le monde aussi, d'être de cette curiosité. Il est par ailleurs très sollicité et on était quand même très très honorés et heureux qu'il accepte de venir. Donc il sera demain dans une grande conversation. Quant à Véronique Ovaldé, c'est vrai qu'il faut lire. Alors elle est d'origine basque, elle a une passion un peu pour les piments d'Espelette. Et ces différentes nouvelles sont parfois construites autour d'un monde un peu fantastique, extrêmement séduisant, parfois un petit peu étonné, qui peut faire peur. Mais il y a comme ça, par bribes, et je vous encourage à lire une des nouvelles à nos vies imparfaites sur le pesto qui va sauver la vie d'une vieille dame, mais je n'en dis pas plus. Et puis on a un conseil scientifique, c'est-à-dire que dans le conseil scientifique, il y a par exemple la présidente du Centre national du livre qui nous dit « Ah, un tel est un bouquin intéressant ou a des propos intéressants autour de la cuisine » et un tel nous dit « Dans le monde de la géographie, il y a telle perspective autour de l'alimentation qui serait intéressant à développer, je connais la personne. » On a quelqu'un dans la formation du CFA Médéric, Bruno Demonte, qui là aussi nous aide à trouver les bons auteurs, à les inviter pour venir ici. Après, on leur présente ce que l'on fait et on essaie de fonctionner avec le coup de cœur en disant « Tiens, si, c'est singulier, c'est amusant, je vais essayer de me confronter à cela. » Et lorsque les gens acceptent, on est à peu près sûr que la mayonnaise va prendre.
2: Est-ce qu'il y a des temps forts dont vous voulez nous parler, en plus de ceux que vous avez déjà cités? Qui vous intéresse plus particulièrement?
7: Alors, il va y avoir une dimension un peu symbolique, peut-être dimanche en clôture du festival, puisqu'on a une dizaine de confréries qui vont être réunies ici. La Ficelle Picarde, le Brie de Meaux, le Haricot de Soissons, il m'en manque 7 et je ne vais pas les citer, qui vont se réunir et qui vont, depuis le musée Alexandre Dumas de Villers-Cotterêts, faire une pause sur la place où la grande statue d'Alexandre Dumas vont rencontrer une fanfare et faire une entrée symbolique et réelle, comme un sorte de trait d'union entre la ville et la Cité internationale de langue française pour célébrer un peu là aussi encore le goût d'aimer, la saveur des mots, et les confréries et la musique pour clôturer notre festival. Donc ça, je pense que ça va être un beau moment. Puis on a un autre très beau moment, puisqu'on a parlé de Véronique Ovaldé. Elle nous propose pour la première fois, avec un jeune compositeur de musique électro-symphonique, je n'en dis pas plus, on va découvrir,
2: une lecture
7: qui aura lieu donc dans l'auditorium.
2: De son dernier livre, donc, qui sont des nouvelles.
7: À nos vies ordinaires. Alors je pense qu'elle a fait un choix d'ensemble, d'extraits de différents ouvrages, mais avec notamment cette histoire du pesto qui peut sauver une vieille dame, sera présent dans sa lecture.
2: Est-ce que c'est compliqué d'organiser un festival comme celui-là ? Et grosse équipe, une quinzaine de personnes, c'est ça à peu près ?
7: Alors, on a beaucoup de bénévoles dans cette équipe. Ouais. Et puis, sur toute l'année, c'est pas là, vous avez pu voir ceux qui nous aident à monter les stands, à la production des démonstrations culinaires. Bah, on va le dire, oui, c'est pas simple. Quasiment un an, on réfléchit à la prochaine édition. On va finir celle-ci bien, n'est-ce pas ? En fanfare, donc, comme je l'ai dit. Oui. Et puis après, on va enchaîner les suivantes, réfléchir à la suivante. Mais bon, sans faire pleurer dans les chaumières, il faut dire que défendre un festival gratuit, alors je sais la discussion qu'il pourrait y avoir sur la gratuité en même temps, moi je trouve qu'elle garantit une sorte de service public de la culture. Et si on veut que tout le monde découvre des livres, des auteurs, des pratiques, je pense que la gratuité peut aider.
2: Mais
7: il faut des soutiens financiers et l'ensemble des collectivités, l'ensemble de la puissance publique nous aide. Évidemment, on aimerait toujours un petit peu plus. Et la tendance est quand même à des combats pour obtenir ici une subvention, ici la reconduction, de plus en plus difficile et préoccupant.
2: Les subventions baissent.
7: Les subventions baissent
2: et le
7: secret du claquement de doigts du partenariat privé, je ne suis pas sûr de pouvoir encore complètement le confirmer. On a la place et il faut le défendre, et ces organisations, les collectivités territoriales, les services déconcentrés de l'État garantissent un service public de la culture. Il est mis à mal, il faut le défendre et je pense que notre festival y contribue.
2: Très bien, bah, merci beaucoup. Bon festival. C'était Anne-Laure pour RVM. J'étais avec Pierre Saner, qui est le directeur du Festival des Mets et des Mots, qui se tient pour la 3e édition à la Cité internationale de la langue française et qui propose donc de mêler gastronomie et littérature. À bientôt sur RVM, la radio qui vous écoute.
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1: Être de la cravate est une expression auriculaire légèrement argotique revendiquant une appartenance à la cravate qui, comme chacun sait, est un accessoire de mode composé d'une bande de tissu destinée à être passée autour du cou, sous le col d'une chemise et qui se noue par devant. Elle est censée dissimuler les boutons de fermeture de la chemise quand on arrive à les boucler. La cravate faisait surtout partie de la garde-robe masculine. C'est un objet n'ayant aucun intérêt vestimentaire particulier, servant seulement d'apparat, qui s'est imposé durant le XXe siècle comme un standard vestimentaire souvent associé au port d'un costume chez les hommes aisés ou occupant un emploi les mettant en visibilité devant le public. Le port de la cravate est aujourd'hui perçu comme un signe de distinction ou une contrainte sociale. Il est quasiment abandonné hors de tout contexte professionnel. Pour ce qui nous intéresse, qu'on la porte ou pas, rien n'empêche d'être de la cravate. Car être de la cravate, c'est une attitude, c'est un comportement de fanfaron, de vantard qui n'accomplit pas grand-chose, de menteur, de bluffeur, de raconteur d'histoires, quelquefois autrement appelé cravateur. Mais attention, il y a cravateur et cravateur, car au sens propre, dans les arts martiaux, c'est un combattant spécialisé dans les techniques de contrôle de l'étranglement au niveau du cou, visant la soumission par privation d'oxygène. Alors qu'au figuré, notre cravateur, lui, ne manque pas d'air. Ce serait même un gonfleur d'hélice, voire un bourreur de mou. Avec être de la cravate, on se demande légitimement quel est le lien entre l'accessoire vestimentaire plutôt sélect et un minable baratineur. C'est dans l'institution judiciaire que nous trouverons l'explication. Pour des raisons historiques et symboliques qui se perdent dans des légendes, les avocats portent comme costume d'exercice professionnel une robe noire ou toge agrémentée d'une bavette ou cravate blanche. Au barreau, ainsi encravaté, les avocats ont la réputation, par obligation professionnelle, soit d'être de fieffés menteurs, particulièrement loquaces, prolixes, verbeux, bavards, jacasseurs, des harangueurs à l'élocution véhémente, des bonimenteurs à l'éloquence empathique et déclamatoire, des maîtres de la rhétorique, baptisés baveux dans l'argot du milieu. Baveux, bavoir, bavette taillée avec volubilité qui nous ramène à la cravate du baratineur. Donc, l'avocat, c'est l'homme à la cravate blanche et à la langue bien pendue, qui, avec deux effets de manche, vous fait prendre des vessies pour des lanternes. Pas étonnant que le langage populaire a intégré ses maîtres du barreau dans l'ordre de la cravate. L'expression auriculaire « être de la cravate » qualifie le beau parleur héritier de la réputation à peine exagérée des conseillers juridiques. Il bonimente avec style, effet de manche et sourire enjôleur. C'est la classe au-dessus du casse-pied démarcheur qui tente de vous convaincre de devenir l'heureux propriétaire de panneaux solaires à récupération d'eau chaude, subventionnés et autres alarmes télésurveillées à reconnaissance pilaire. Tel le renard de la fable, celui qui est de la cravate ne manque pas de flamme quand il enfume ses auditeurs. Mais son outrecuidance et sa tendance à en rajouter finissent par le rendre irritant. Il a le superlatif qui lasse, incitant parfois le corbeau à s'envoler en haussant dans les épaules pour déguster son clacos loin des regards concupiscents des bavards rouquins. J'en fais autant, le maroilles n'attend pas. À la revoyure.

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0: rue des Moustiers. Exposition sur Jeannine Dumas, donc à voir jusqu'au 14 juin.
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5: Ces chroniques ont été réalisées par les élèves de la 3e A du Collège Jean de la Fontaine à la suite d'une visite du MUDO. Le MUDO, c'est le musée de l'Oise qui se situe à Beauvais. Au cours de cette sortie, les élèves ont observé plusieurs tableaux et ont établi des parallèles entre les femmes représentées dans les œuvres et des femmes célèbres ayant marqué l'histoire ou la société. Ces chroniques sont donc l'occasion de découvrir ou redécouvrir ces femmes du 19e siècle.
6: George Sand, écrivaine.
7: Nous allons maintenant présenter George Sand. C'est une écrivaine du 19e siècle, née le 1er juillet 1804 à Paris. Durant sa vie, elle a été une écrivaine reconnue et engagée pour les femmes. Sa vie a pris fin le 8 juin 1876 à Noenvic à l'âge de 71 ans.
6: De son vrai nom, Amandine Aurore Lucille Dupin de Franqueuil, George Sand est une romancière reconnue pour avoir écrit plusieurs best-sellers comme Idjana en 1855, La mare au diable 1846 et Histoire de ma vie en 1855, les plus connus de sa carrière. Elle s'est engagée pour la cause féministe. Dans Célia, par exemple, elle questionne l'utilité du mariage et critique les normes traditionnelles de l'époque vis-à-vis des femmes, comme le port du pantalon ou le mariage forcé.
8: George Sand a pris ce pseudonyme car elle fait référence à l'un de ses nombreux amants, l'écrivain Jules Sandeau. Elle s'est inspirée de son nom de famille pour Sand dans son nom d'auteur. Deuxièmement, elle a choisi ce nom d'auteur car avec un nom à connotation masculine, c'est plus facile pour se faire publier et être reconnu dans ce milieu d'hommes. Puis troisièmement, le prénom George a été choisi car il est d'origine grecque et signifie « celui qui travaille la terre ». Cela reflète donc son engagement envers la campagne et son identité de femme indépendante.
9: Enfin, parmi ses conquêtes, une attire beaucoup l'attention, sa relation avec Alfred de Musset. Ils ont formé un couple d'auteurs romantiques qui a donné lieu à une des correspondances les plus connues de l'histoire de la littérature.
10: Pour conclure, George Sand était une femme et une écrivaine très connue du 19e siècle, grâce à ses œuvres engagées en faveur des femmes dans la société. C'est donc une femme inspirante pour la lutte pour le droit des femmes.
5: Chronique réalisée par
6: Kaina,
9: Tercy,
11: Anton,
7: Lola. La femme qui m'inspire, c'est Simone Veil.
11: C'est Simone Veil.
6: C'est Aya Nakamura.
12: C'est Lina Situation.
9: La femme qui m'inspire, c'est Rihanna.
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14: 13 juin aujourd'hui, partons en direction de la Scandinavie et d'un très grand coureur, il s'agit de Paavo Nurmi.
15: Le Finlandais volant, un surnom qui lui va très bien. On parle bien là de Paavo Nurmi. Le Scandinave a vu le jour le 13 juin 1897 au sein d'une famille très modeste. Et c'est dès sa plus tendre enfance que l'envie de courir va le posséder pour le porter ainsi vers les sommets. Ses premiers importants faits d'armes sont relevés aux Jeux Olympiques d'Anvers en Belgique en 1920, il a 23 ans. S'il prend l'argent sur le 5000 mètres, le Finlandais subtilise l'or sur le 10 000, le cross en individuel et par équipe. 4 ans plus tard, à Paris, c'est la Razzia de Paavo. Aucun titre ne lui échappe, ceux des épreuves précédemment citées, mis à part le 10 000 mètres, mais aussi ceux du 1500 mètres et du 3000 mètres par équipe. En 1928, à Amsterdam, à 31 ans, le poids de l'âge s'installe, mais Nurmi arrive tout de même à s'adjuger les lauriers sur le 10 000 mètres et l'argent sur le 5000 mètres et le 3000 mètres steeple. Au total, 9 médailles d'or olympiques et 3 d'argent, 12 breloques. Ce n'est plus extraordinaire, mais tout bonnement légendaire. Mais outre le fait sportif, Paavo Nurmi a révolutionné ce domaine de l'endurance, que ce soit dans les entraînements que dans la préparation. Pris dans les mailles du filet pour professionnalisme à la fin de sa carrière, ce sera toutefois lui qui sera le dernier porteur de la flamme olympique lors des Jeux Olympiques d'été d'Helsinki en 1952. Le Finlandais s'envolera au sein de sa dernière demeure en 1973 à la suite d'une longue maladie.
14: Allez, on se donne rendez-vous demain pour d'autres histoires d'un jour avec Mémoire Sport.
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7: Le vendredi 27 mai, lors du deuxième festival des mets et des mots à la Cité internationale de la langue française, la conférence inaugurale était intitulée « Dis-moi ce que tu manges » à la découverte d'un inconnu célèbre. À l'occasion du bicentenaire de la publication de « La physiologie du goût » de Brillat Savarin, Pascal Horry, académicien, auteur de la première édition annotée, retrace la fabrique d'un ouvrage majeur.
8: « Physiologie du goût » ou « Méditation » au pluriel, de gastronomie transcendante, nous l'allusions tout à l'heure, ouvrage théorique, historique et à l'ordre du jour, j'aime bien à l'ordre du jour, dédié aux gastronomes parisiens. Vous avez déjà le ton, hein ? Certains pourraient dire un peu pompeux, un peu... Non, c'est en permanence la ligne de crête de Brillat Savarin. C'est quelqu'un qui joue de sa grande culture classique pour l'étaler, mais qui en même temps ne se prend pas vraiment au sérieux, qui à chaque fois désamorce le sérieux par une série de clins d'œil.
7: Après une séance de dédicace, rencontre avec l'auteur.
9: Moi, je vais commencer par une question toute bête. Pour beaucoup de gens, Brillat Savarin, c'est un cuisinier.
8: Oui, on peut le comprendre, puisque c'est une référence de la culture gastronomique française et même mondiale à travers la France. Mais pour moi, il y a au moins trois fondateurs de la gastronomie. Il y a les cuisiniers, ce serait Carême à ce moment-là dans sa génération. Mais à ce moment-là, des cuisiniers qui osent dire qu'ils sont des artistes aussi. Donc ça, c'est assez fondateur. Il y a les critiques gastronomiques. Et il y a déjà, à cette époque-là, un Grimaud de la Reynière qui a tous les traits de ce qu'on appelle aujourd'hui un critique gastronomique, c'est-à-dire qu'il vous prend par la main et il vous dit que tel fournisseur, tel restaurateur est recommandable ou pas. Tandis que Brillat, lui, c'est un théoricien. Alors si on dit ça, on se dit « Oh, ça doit être très ennuyeux ». Non, parce que c'est un homme qui a beaucoup vécu, des aventures romanesques y compris aux États-Unis, etc. Et tout en étant un magistrat, bien installé dans la Cour de cassation, donc dans le tribunal suprême, en fait, dont il est membre, c'est un magistrat, mais c'est en fait un homme des Lumières, c'est un homme qui a un regard, on peut dire, assez sensualiste, assez sensuel, assez hédoniste, et c'est comme théoricien hédoniste de la cuisine et du vin qu'il est, à mon avis, remarquable.
9: C'est quelqu'un qui a posé les bases de la cuisine et de la culture, en fait.
8: Il a posé les bases de la culture en la renvoyant à toute une histoire, l'histoire du restaurant entre autres, en la renvoyant à toute une chimie et toute une médecine. Il est nourri des textes médicaux. Donc c'est quelqu'un qui aborde le corps d'une façon en effet relativement matérialiste. Et il commence son ouvrage par les sens. Hein. Donc pour lui, d'une certaine façon, tout est affaire de sens. C'est fort peu chrétien, fort peu catholique, c'est très héritier des Lumières. Oui.
9: Chez lui, la cuisine, c'est social, sociétal.
8: Disons que pour lui, la cuisine, c'est un objet capital, donc il en parle à longueur de livre, mais à l'occasion d'aventures qui lui arrivent, y compris aux États-Unis, on n'imagine pas, aux États-Unis à l'époque, plusieurs années, il se retrouve à New York. Et à chaque fois, la chasse, la cuisine... les bons plats, les moines amateurs de bon vin et de bonne chair s'invitent dans son histoire. Donc c'est un homme qui aime manger, qui aime boire, mais surtout qui sait écrire sur ce sujet.
9: Mais on parle de la cuisine différente suivant les milieux sociaux.
8: Ah, il est évident que c'est un bourgeois. C'est pas un noble, hein, c'est un bourgeois bien installé dans la vie, dans ses propriétés du côté du le Bugey, le département de l'Ain. Mais en même temps, bon, c'est clairement un bourgeois. Mais après tout, les cuisiniers qui écrivent à l'époque travaillent pour les aristocrates et les bourgeois. Hein. Mais c'est quelqu'un qui sait parler de la manière dont on peut manger, dans la manière dont on peut faire la cuisine, puisqu'il y a quand même quelques recettes. C'est pas un livre de recettes, hein. Mais au passage, il se paye le luxe de quelques recettes. C'est surtout quelqu'un qui aime la vie, quoi.
9: Là, vous avez fait une conférence pour un livre qui est paru il y a très peu de temps, je pense.
8: Il y a un mois.
9: Voilà, qui s'appelle « Physiologie du goût », mais édition scientifique annotée par Pascal Horry de l'Académie française.
8: Voilà, voilà, vous avez bien résumé. C'est-à-dire que je prends le livre que je connais, que je fréquente depuis longtemps, mais je décide de le commenter, de l'annoter en bas de page. C'est d'ailleurs très joliment disposé par l'éditeur, Menu Fretin, avec la distinction entre le texte lui-même, noir sur blanc, évidemment, et les notes qui sont d'un rouge spécifique, ce qui permet d'éclairer les allusions de Briard, qui sans ça resteraient obscures. Parce qu'aujourd'hui, on ne parle pas le latin comme lui, on n'a pas forcément la même formation juridique que lui. Donc il faut aider le lecteur.
9: Ça met au goût du jour un bouquin qui pourrait paraître désuet.
8: Exactement. En même temps, pour l'instant, il ne l'était pas, puisqu'on le réédite chaque année, pratiquement. Ouais. Il y a quelques années, à la surprise de beaucoup, rien de tel que Roland Barthes, le grand linguiste, etc., s'est engagé dans une préface à une réédition. Enfin, malgré tout, tout ça ne serait pas très lisible pour certains passages, hein, s'il n'y avait pas le travail, j'avoue, que j'ai fait.
9: Il y a une perspective qui est mise aussi en avant entre cette époque-là, juste de la Révolution et après la Révolution, et maintenant, l'époque moderne.
8: Oui, parce que vous constaterez qu'au cinéma, à la télévision, vous avez de plus en plus de films qui parlent de la naissance de la gastronomie, qui montrent les premiers restaurants, qui montrent un personnage qui s'appelle Dodin Bouffant, qui est entièrement inspiré par Briard et qui est un personnage de l'entre-deux-guerres, hein, écrit par un admirateur de Briard qui s'appelait Rouffe, Marcel Rouffe. Donc il y a une présence aujourd'hui de tout ça, et quand vous regardez d'ailleurs ce qui s'est fait de plus subtil au cinéma ou dans le roman sur la gastronomie, le personnage de quelqu'un qui ressemble à Briard est assez fréquent.
9: Oui, on vient de revoir aussi, moi je viens de revoir un film qui s'appelle Délicieux.
8: Exactement, oui, c'est un bel exemple, c'est bien choisi.
9: Sur le premier restaurant, voilà. C'était à l'époque de la Révolution aussi.
8: Exactement, parce que le restaurant est inventé un peu avant la Révolution, mais annonce la Révolution, puisque ça veut dire que vous avez des cuisiniers qui s'installent à leur compte, qui quittent le service des grands aristocrates, etc., et qui vont ouvrir en effet des restaurants. Et puis le mot restaurant, c'est très Brillat-Savarin, parce que Brillat-Savarin, c'est un homme des Lumières. Voilà, lecteur de Voltaire, de Rousseau, de Diderot, etc. Et les restaurants, comme leur nom l'indique, ce sont presque des lieux écologiques, dirait-on aujourd'hui, puisqu'ils fabriquent, disent-ils, des nouvelles recettes qui vont restaurer la santé de leurs clients. On se croirait au 21e siècle.
9: Mais en fait, c'est la Révolution qui a permis tout ça. Indirectement, la Révolution a agi sur la gastronomie.
8: Alors, la Révolution a accéléré le transfert de la propriété vers les restaurateurs, Beauvilliers, etc. En revanche, le restaurant apparaît juste avant la Révolution. Mais là où vous avez raison, c'est que si les restaurateurs s'installent dans les années 1770-80, donc on n'est pas très loin de la Révolution, c'est parce que le système des corporations est en crise. Et c'était un système très ligoteur, quoi. Et là, vous avez des gens qui représentent en fait un esprit d'entreprise assez moderne, qui s'installent et qui font craquer le système des corporations. Donc ça annonce la révolution qui va supprimer les corporations.
9: Donc si on veut découvrir ce bouquin, ça s'appelle Physiologie du goût, édition scientifique annotée, Pascal Horry, membre de l'Académie française, et c'est aux éditions Menu Fretin.
8: Exactement.
9: Merci.
8: Merci à vous.
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5: Bienvenue dans les Hauts-de-France. Voici un reportage réalisé par une radio associative de la région.
11: Aujourd'hui, je vais vous parler du spectacle Signe des temps, un son et lumière historique qui se déroule à Péronne, une ville située dans le département de la Somme, en région Hauts-de-France, connue pour son riche patrimoine et son histoire marquée par de nombreux événements. Péronne possède plus de 1600 ans d'histoire que ce spectacle met en valeur de manière immersive. Pour mieux comprendre l'organisation de cet événement et son impact sur le territoire, j'ai eu l'occasion d'interviewer Roxane Cotterel, responsable de la communication. À travers cet échange, elle nous explique les coulisses du spectacle, le rôle des bénévoles et les raisons qui font Signe des temps un rendez-vous incontournable pour les habitants et les visiteurs. Qu'est-ce qui rend le spectacle Signe des temps unique parmi les spectacles historiques et immersifs de la région ?
12: Le spectacle Signe des temps est unique dans le sens où il retrace plus de 1600 ans d'histoire de la Haute-Somme et en particulier du territoire de Péronne. Il regroupe plus de 30 tableaux immersifs, plus de 1600 costumes et on n'est pas moins de 350 bénévoles.
11: Comment les 350 bénévoles contribuent-ils à faire revivre plus de 1600 ans d'histoire de Péronne ?
12: Eh ben, les 350 bénévoles, déjà, on compte plus de 280 figurants. Donc les figurants, c'est les personnes qui sont sur scène le soir du spectacle. Mais il y a aussi tous les à côté. Donc il y a les couturières qui ont fabriqué les 1600 costumes. Il y a les habilleuses qui nous aident à mettre les tenues. Il y a tous les techniciens, lumière et son. Parce qu'il y a au total plus de 200 projecteurs et 8 km de câbles à installer, tout ça avant le spectacle. Donc il y a une grosse logistique à côté. Donc il y a les figurants, mais aussi toute la partie technique.
11: Quels sont les moments les plus marquants du spectacle entre théâtre, danse, tableau équestre et pyrotechnique ?
12: Eh ben, il y a beaucoup de temps fort pendant le spectacle, puisqu'il y a au total plus de 30 tableaux. On peut notamment citer la reconstitution de la Première Guerre mondiale et la bataille de la Somme, dont Péronne a été au cœur. On peut aussi parler du traité de Monaco avec Honoré de Grimaldi. Mais il y a aussi des scènes plutôt de la vie quotidienne, comme la foire, une scène de lavoir que moi j'apprécie particulièrement. Et tout ça, c'est évidemment sublimé par plus de 1600 costumes. On n'en dit pas plus parce que le but, c'est aussi de garder un peu de surprise le jour du spectacle.
11: Pourquoi le spectacle attire-t-il déjà plus de 10 000 spectateurs depuis sa création ?
12: Eh bien oui, l'année dernière on a fêté nos 10 000 spectateurs, cette année c'est la 6e édition du spectacle. Donc en fait le spectacle il est en constante évolution, il se réinvente vraiment chaque année. Même les spectateurs qui l'ont déjà vu, ils sont évidemment surpris par chaque nouvelle édition. Et je pense que le fait de se réinventer vraiment, ça attire évidemment beaucoup de spectateurs.
11: Comment les costumes et les décors participent-ils à l'immersion du public dans l'histoire locale ?
12: Eh bien, l'immersion commence déjà par le lieu, puisque il a lieu sur le site historique de la Porte de Bretagne à Péronne. C'est un monument classé historique. Ensuite, nous avons tous les costumes d'époque fabriqués par les couturières. Il y a des décors spectaculaires qui sont faits chaque année et qui évoluent sans cesse. Les chorégraphies, les scènes équestres et puis évidemment un spectacle pyrotechnique qui évolue chaque année.
11: Quelle mission Dominique et Loïs Martin sont-ils souhaités transmettre à travers Signe des temps ?
12: À travers le spectacle, Dominique et Loïs Martin ont pour but de transmettre et de mettre en lumière l'histoire du territoire de Péronne.
11: Quels sont les plus grands épisodes historiques de Péronne mis à l'honneur pendant les 90 minutes de spectacle ?
12: Eh ben, on peut déjà citer la Première Guerre mondiale, la bataille de la Somme, la présence de Louis XIV jeune à Péronne, le traité de Monaco à Péronne également. Enfin, il se passe énormément de choses et je pense que même les habitants de la Haute-Somme et de Péronne en apprennent vraiment le jour du spectacle.
11: Que représente le label de la Fédération française des fêtes et spectacles historiques pour ce spectacle ?
12: Eh bien, nous avons eu la chance d'avoir ce label dès la première édition, donc dès 2019. Le but de ce label, c'est vraiment de montrer la qualité du spectacle, de montrer que le spectacle a vraiment vocation de rassembler plusieurs associations autour des spectacles historiques et vivants. Le but, c'est évidemment de promouvoir le patrimoine, l'architecture et tout ce qui est humain, puisque évidemment, ça regroupe énormément de personnes.
11: Comment le spectacle parvient-il à réunir patrimoine, émotion et divertissement pour tout les publics ?
12: Eh bien, je pense que grâce aux costumes, aux au décor spectaculaire, aux chorégraphies, aux scènes équestres. Enfin voilà, ça crée vraiment de l'émotion. L'ensemble crée vraiment une émotion qui est très présente chez les spectateurs. Ils viennent une fois, mais aussi ils reviennent plusieurs fois parce que l'émotion est tellement importante qu'ils reviennent chaque année.
13: Alors Roxane, on a parlé ensemble d'expériences humaines, c'est bien cela. Justement, oui, quelle expérience, pourquoi ce spectacle est-il aussi une aventure humaine et collective pour les habitants du territoire ?
12: Eh bien, parce que chaque année, en particulier pour les bénévoles, c'est vraiment une occasion de se retrouver. Enfin là, le spectacle, il est dans moins d'un mois et on peut voir qu'il y a vraiment toute une émotion autour de ça. Tout le monde a hâte de se retrouver.

0: Autreuil. Donc vraiment, souvent les gens sont très émus. À la fin du spectacle, il y a toujours une standing innovation pour tous les figurants et vraiment, c'est important pour nous.
1: En quoi Signe des Temps contribue-t-il à faire rayonner la ville de Péronne et son patrimoine historique?
0: Et ben, ça contribue pour la ville de Péronne parce que ça rayonne aussi pour la région Hauts-de-France, le département de la Somme. Enfin, ça regroupe vraiment toutes les institutions. Et le but, c'est vraiment de valoriser ça. On peut aussi on travaille beaucoup avec l'Office du tourisme qui propose des visites guidées les après-midi du spectacle. Et c'est vraiment un travail commun avec la ville, avec l'Office du tourisme, avec le département, la région et l'agglomération également.
1: Dites-moi les réseaux sociaux, Roxane, on vous retrouve où?
0: Oui, et ben on peut nous retrouver sur Facebook et Instagram.
1: Et si on veut acheter nos places, ça se passe comment?
0: Eh ben, alors, la billetterie, il y a deux possibilités. Déjà, il y a la billetterie à l'Office du tourisme de Péronne directement. Et il y a aussi la billetterie en ligne qui est directement sur notre site internet qui est signedestemps.fr. Au niveau tarif, pour un adulte, c'est 20 euros. Enfant, 10 euros. Il y a des tarifs de groupe qui sont possibles. Donc, pour ça, vous pouvez directement nous contacter. Et cette année, il y a un carré or aussi à 30 euros qui permet d'avoir un meilleur placement au centre des gradins, une visite des coulisses et une rencontre avec les metteurs en scène.
1: Merci beaucoup. Je vous souhaite un bel événement. Je vous dis à bientôt, Roxane. Au revoir.
0: Merci.
1: Signe des Temps est bien plus qu'un spectacle. C'est une véritable immersion dans l'histoire de Péronne et de son territoire. Grâce à l'engagement de plus de 350 bénévoles, à la qualité de la mise en scène, à ses nombreux effets visuels, il permet au public de découvrir ou redécouvrir le patrimoine local de façon vivante et émouvante. Mon interview avec Roxane Cotterell m'a permis de mieux comprendre l'importance de cet événement, tant sur le plan culturel qu'humain. Si vous souhaitez assister à ce spectacle, les représentations auront lieu les 26, 27 et 28 juin 2026 à Péronne. Une occasion unique de voyager à travers plus de 1600 ans d'histoire lors d'une soirée spectaculaire et immersif. Un sujet réalisé par Nicolas Fourmeau pour Radio Belle-C.
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Madame, monsieur, bonjour, rebonjour, c'est un nouveau week-end qui est là avec lui, cette multitude d'idées pour en profiter pleinement. Tout de suite, grâce à la rédaction de RVM, voici le programme des animations. De 9h à 23h, ce soir, le village de Boulard vous invite à remonter le temps, vous plonger dans la vie d'autrefois et découvrir le quotidien de nos anciens à travers des reconstitutions, témoignages, spectacles et animations pour toute la famille, tout au long de votre journée, des jeux en bois, un marché champêtre, mettant à l'honneur les savoir-faire. Il y a également un manège pour enfants, une exposition d'objets anciens et de véhicules d'époque. Au programme également à Boulard, théâtre, conférences, concerts et feux d'artifice pour clôturer votre journée. Accès libre et ouvert à tous, un service de restauration accompagné d'une buvette vous sera proposé sur place. Le domaine de Chaly vous donne rendez-vous ce week-end de 10h à 18h pour la 25e édition des Journées de la Rose qui a pour thème la rose et les étoiles. Cette édition a pour marraine l'astrophysicienne Françoise Combe. Plus de 150 exposants venus des quatre coins de la France sont présents à Chaly pour vous faire découvrir leur métier, distiller leurs conseils et partager leur passion. Un événement immanquable pour tous les amoureux des plantes et du jardin. L'entrée est à 10€ pour les adultes. Elle est gratuite pour les moins de 12 ans. Il est possible de vous restaurer sur place. Le domaine de Chaly, il se trouve à quelques minutes d'Ermenonville, juste en face de la mer de sable. Plus d'infos sur le site domainedechaly.fr. Les Journées de la Rose, donc c'est aujourd'hui et demain de 10h à 18h. La deuxième édition du Festival des doléances se poursuit ce samedi de 9h jusqu'à minuit et demi ce soir. Rendez-vous à Auger Saint-Vincent au programme témoignages, débats, conférences. Ne manquez pas ce soir à 21h une création théâtrale. On est là, une épopée citoyenne. Infos et programmes sur le www.lesdoléances.fr. C'est donc à Auger Saint-Vincent. Aujourd'hui et demain, de 10h à 17h, participez à la 14e édition du week-end national. Bienvenue dans mon jardin au naturel. Venez visiter le jardin de Carlos et de Marie Tavares. C'est au 6 impasse du Pré-Florent à Longueuil-Sainte-Marie, dans ce jardin naturel, voire même sauvage. C'est toute la biodiversité qui s'exprime. La plupart des plantes se reproduisent sur place, de nombreux semis se font naturellement en choisissant ainsi leur meilleure place. Une visite gratuite, une visite incontournable sur les pas d'un jardinier intarissable qui expérimente le jardinage au naturel depuis maintenant de nombreuses années. Jusqu'au 20 juin, de 14h à 18h, venez découvrir l'exposition de sculptures en papier mâché « Jeux d'enfants », une expo présentée par le Crépinois Jean-Paul Fulanti. C'est à la maison de retraite Étienne-Marie Delahante à Crépy, en Valois. Notez que l'entrée est libre. Le Baleine Festival revient pour sa 4e édition. Il revient ce week-end à la Ferté-Milon. Une sélection exceptionnelle de courts-métrages d'ici et d'ailleurs vous fera découvrir des films créatifs et surprenants. Projections et expérimentations sonores viendront habiller les ruines du château et de l'église. Des artistes incontournables et émergents de la scène française et internationale rythment ces trois jours de fête entre musique, danse et poésie. Et en forêt, des balades et découvertes, des impromptus artistiques, des randonnées à vélo ou du yoga vous sont proposés. Le Baleine Festival, c'est un événement gratuit et ouvert à tous. Plus d'infos sur la page Facebook Baleine Festival. C'est donc à la Ferté-Milon. Venez vivre une soirée musicale dans le cadre chaleureux de l'église Saint-Pierre et Saint-Paul de Sy-le-Long. À 20h ce soir, deux chorales talentueuses se réunissent pour un concert exceptionnel. La Voix des Chants de Saint-Pathu et la chorale Odyssée de Clessouilly. Lors de cette soirée, les mélomanes, vous pourrez entendre un répertoire riche et varié, entrée libre avec une participation au chapeau.
À 20h30, soirée théâtrale à ne pas manquer, ce soir au centre affaires EGB, 5 avenue Georges Bataille, au Plessis-Belleville. Venez découvrir Crise de famille, une pièce pleine d'humour, de tension et de rebondissement. Une mise en scène signée Thomas Carbonel. L'entrée est à 5 euros pour les adultes. La réservation est conseillée au 06 17 98 11 97. Une soirée théâtrale, conviviale, drôle, percutante à partager en famille ou entre amis au Plessis-Belleville. Enfin, venez fêter la musique avec un peu d'avance à Villers-Cotterêts. Ce soir à 20h30, ne manquez pas le concert de So What sur la place du 8 mai 1945. C'est dans le faubourg de Pisseleu, un groupe qui revisite des classiques avec une touche pop-rock énergique, ambiance survoltée est garantie. Enfin, pour terminer cet agenda, pensez à vous inscrire puisque demain dimanche, l'association Formez-vous vous propose de découvrir la Ferté-Milon, le temps d'une randonnée de 11 km, une rando gratuite pour les adhérents et au tarif de 5 euros pour les non-adhérents. Ne manquez pas le départ, demain matin c'est à 9h30, rendez-vous sur le parking de la Ferté-Milon, 3 rue de la Cité. Un covoiturage est possible au départ de la salle Kindrech à Crépy en Valois. Le rendez-vous c'est à 8h45, donc demain matin. Alors vous prévoyez un pique-nique, des chaussures de marche, des vêtements adaptés, un gilet réfléchissant et de quoi vous hydrater. Plus d'infos, vous appelez ce samedi le 06 12 83 31 48 si vous souhaitez visiter la Ferté-Milon. Une fois retrouvé sur le site radio-valois-mulsien.fr, un agenda du week-end que vous pouvez réécouter en replay ou en podcast sur ce même site internet. Merci d'avoir été à l'écoute, excellent week-end. On se retrouve évidemment demain pour quelques autres infos dans le pays de Valois. Bon samedi à vous.

0: Lettres et écrits d'antan. Sorties des archives non classées de la mairie de Crépy-en-Valois, ces lettres et ces écrits nous ont paru dignes d'intérêt. Témoignages de la vie quotidienne, plaintes, suppliques, recherches, conseils, arrêtés, etc. Ils nous font revivre les siècles passés, 18e, 19e pour la plupart, et côtoyer des hommes pas très différents de ceux qui vivent en ce début du 21e siècle.
1: Département de l'Oise. Service vicinal. Bureau de l'ingénieur ordinaire. Senlis, le 19 février 1868. L'ingénieur ordinaire de l'arrondissement de Senlis à Monsieur le maire de Crépy. Monsieur le maire, j'ai l'honneur de vous informer que je propose l'approbation et la mise en adjudication immédiate du projet d'achèvement du chemin de Bouillant au sujet duquel vous m'avez fait l'honneur de m'écrire. Je propose en même temps d'accorder à votre ville une subvention départementale de 1500 francs pour l'aider dans la réalisation des travaux. Le chiffre disponible ne sera malgré cela que de 3000 francs, tandis que la dépense doit être de 4000 francs. Mais j'aime à croire que vous obtiendrez de traiter à terme l'acquisition d'une partie, au moins, des parties des terrains nécessaires et que rien ne viendra ainsi s'opposer à la construction immédiate du chemin. Veuillez agréer, monsieur le maire, la nouvelle assurance des sentiments de la plus haute et affectueuse considération de votre serviteur, Menot.

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1: 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Au programme, reconstitution, objets originaux et regard d'experts pour vous dévoiler des archers ingénieux. 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
3: Être de la cravate est une expression auriculaire légèrement argotique revendiquant une appartenance à la cravate qui, comme chacun sait, est un accessoire de mode composé d'une bande de tissu destinée à être passée autour du cou, sous le col d'une chemise et qui se noue par devant. Elle est censée dissimuler les boutons de fermeture de la chemise quand on arrive à les boucler. La cravate faisait surtout partie de la garde-robe masculine. C'est un objet n'ayant aucun intérêt vestimentaire particulier, servant seulement d'apparat, qui s'est imposé durant le XXe siècle comme un standard vestimentaire souvent associé au port d'un costume chez les hommes aisés ou occupant un emploi les mettant en visibilité devant le public. Le port de la cravate est aujourd'hui perçu comme un signe de distinction ou une contrainte sociale. Il est quasiment abandonné hors de tout contexte professionnel. Pour ce qui nous intéresse, qu'on la porte ou pas, rien n'empêche d'être de la cravate. Car être de la cravate, c'est une attitude, c'est un comportement de fanfaron, de vantard qui n'accomplit pas grand-chose, de menteur, de bluffeur, de raconteur d'histoire, quelquefois autrement appelé cravateur. Mais attention, il y a cravateur et cravateur, car au sens propre, dans les arts martiaux, c'est un combattant spécialisé dans les techniques de contrôle de l'étranglement au niveau du cou, visant la soumission par privation d'oxygène. Alors qu'au figuré, notre cravateur, lui, ne manque pas d'air. Ce serait même un gonfleur d'hélice, voire un bourreur de mou. Avec être de la cravate, on se demande légitimement quel est le lien entre l'accessoire vestimentaire plutôt sélect et un minable baratineur. C'est dans l'institution judiciaire que nous trouverons l'explication. Pour des raisons historiques et symboliques qui se perdent dans des légendes, les avocats portent comme costume d'exercice professionnel une robe noire ou toge agrémentée d'une bavette ou cravate blanche. Au barreau, ainsi encravaté, les avocats ont la réputation, par obligation professionnelle, soit d'être de fieffés menteurs, particulièrement loquaces, prolixes, verbeux, bavards, jacasseurs, des harangueurs à l'élocution véhémente, des bonimenteurs à l'éloquence empathique et déclamatoire, des maîtres de la rhétorique baptisés baveux dans l'argot du milieu. Baveux, bavoir, bavette taillée avec volubilité qui nous ramène à la cravate du baratineur. Donc, l'avocat, c'est l'homme à la cravate blanche et à la langue bien pendue, qui, avec deux effets de manche, vous fait prendre des vessies pour des lanternes. Pas étonnant que le langage populaire a intégré ses maîtres du barreau dans l'ordre de la cravate. L'expression auriculaire « être de la cravate » qualifie le beau parleur héritier de la réputation à peine exagérée des conseillers juridiques. Il bonimente avec style, effet de manche et sourire enjôleur. C'est la classe au-dessus du casse-pied démarcheur qui tente de vous convaincre de devenir l'heureux propriétaire de panneaux solaires à récupération d'eau chaude, subventionnés et autres alarmes télésurveillées à reconnaissance pilaire. Tel le renard de la fable, celui qui est de la cravate ne manque pas de flamme quand il enfume ses auditeurs, mais son outrecuidance et sa tendance à en rajouter finissent par le rendre irritant. Il a le superlatif qui lasse, incitant parfois le corbeau à s'envoler en haussant dans les épaules pour déguster son clacos loin des regards concupiscents des bavards rouquins. J'en fais autant, le maroual n'attend pas. À la revoyure.
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1: Retour sur un événement marquant et atroce de la fin de la Seconde Guerre mondiale, c'est votre rendez-vous histoire sur RVM. Ça s'est passé le 10 juin 1944, le massacre d'Oradour-sur-Glane. L'horreur dans le Limousin, quelques jours seulement après le débarquement de Normandie, alors que les soldats de la Wehrmacht remontent vers le nord du pays pour prendre les alliés à revers, les SS vont commettre l'impensable dans ce petit village de la Haute-Vienne. Depuis plusieurs mois déjà, les SS sèment la panique dans la région. Quelques jours plus tôt, des maquisards ont fait sauter un train sur un pont. Le but, ralentir la remontée des Allemands vers la Normandie. Deux morts parmi la division SS Panzer d'Azreich. Leur revanche va être terrible. Ce 10 juin, tôt au matin, les soldats allemands arrivent à Oradour-sur-Glane, village paisible qui se situe hors des axes de communication majeurs à une vingtaine de kilomètres de Limoges. Les champs sont ratissés, tous les paysans rassemblés, le village encerclé. Et ces soldats, ce sont des Schutzstaffel, la deuxième division SS Panzer d'Azreich, la même section qui a vu son train attaquer, en réalité les pires unités allemandes. Après avoir sévi en URSS, la division a été repliée à Montauban pour répandre la terreur dans le sud-ouest. Face à la résistance dans la région, les soldats appellent la zone la Petite Russie et comme sur le front est, ils fixent leur ratio de représailles. Écœurant, pour un Allemand tué, 10 personnes doivent mourir. Ce qui va se passer à Oradour va être bien pire. À la mi-journée, tous les habitants, notamment des réfugiés lorrains vivant ici depuis le début de la guerre, mais aussi les promeneurs des alentours, les enfants de l'école, tout le monde a été rassemblé sur la place du village. Le bourg est cerné par une centaine de SS. Les hommes sont séparés des femmes et des enfants, alignés contre les murs, dos à la place. Les soldats les interrogent sur une supposée cache d'armes. C'est la première fois que les habitants sont confrontés à la

0: d'Oradour sur Glane. Les soldats remplissent l'édifice de bottes de paille et d'explosifs. Après avoir mis le feu, là aussi, ils tirent sur les malheureuses et leurs enfants qui tentent de sortir. L'horreur à l'état pur, ce 10 juin 44. Ce qui choque d'autant plus, c'est la planification du massacre dans ce petit village à l'abri des regards. Tout a été pensé méticuleusement. Quelques fuyards sont pourchassés, certains jetés dans un puits. Le carnage accompli, les SS pillent le bourg. Ils incendient toutes les maisons, en gardent une pour y passer la nuit. Le lendemain, les Allemands tentent d'enterrer les victimes dans des fosses communes, sans succès. Au total, 642 victimes sont à déplorer, parmi elles 207 enfants. Après la libération, un procès s'ouvre le 12 janvier 1953 devant le tribunal militaire de Bordeaux. La cour doit juger les meurtriers d'Oradour-sur-Glane. Le général SS condamné à mort par contumace 2 ans plus tôt ne se présente pas au procès et la France ne fait rien pour obtenir son extradition. Il finira ses jours en 1971 à Düsseldorf comme chef d'entreprise prospère. Dans le box des accusés figurent seulement 21 soldats sur les 65 accusés, parmi eux 14 Alsaciens enrôlés de force. La présence de Français rend le procès plus douloureux encore. Ces SS vont être emprisonnés 8 jours, avant qu'une loi d'amnistie les libère au nom de la réconciliation nationale. Dans le Limousin, c'est l'incompréhension. Il faudra attendre octobre 2000 pour que le village accepte la Légion d'honneur de la part de l'Élysée et qu'Oradour-sur-Glane se réconcilie avec l'Alsace. Aujourd'hui, le bourg est accessible, pétrifié dans le temps, vestige de la barbarie nazie.
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1: Envie de prendre l'air et de pratiquer une activité physique, ne manquez pas la randonnée découverte à la Ferté-Milon, organisée par l'association Formez-vous le dimanche 14 juin. Au programme, 11 km de randonnée. Départ à 9h30, rendez-vous sur le parking rue de la Cité à la Ferté-Milon. Covoiturage possible à 8h45 devant la salle Bernard Kindrèche à Crépy. Retour prévu vers 15h30. Le pique-nique sera tiré du sac. Participation 5 euros pour les non-adhérents, c'est gratuit pour les adhérents. Prévoir des chaussures de marche, des vêtements adaptés, un gilet réfléchissant et de quoi s'hydrater. Inscription au 06 12 83 31 48 ou à associationformezvous@gmail.com. Venez nombreux. Aquilon vous propose une visite guidée de l'abbaye Notre-Dame de Valserie. Aux marges du Soissonnais et du Valois, dans un vallon de la forêt de Retz, se terrent les ruines d'une importante abbaye médiévale. En cours de restauration, par une association très motivée, le site est un lieu où le passé a de l'avenir. Rendez-vous le samedi 20 juin, un peu avant 10h, au portail du site à Coeuvres et Valserie. Inscription à l'adresse découvrez@aquilon-patrimoine.com. 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

Madame, monsieur, bonjour, rebonjour, c'est un nouveau week-end qui est là avec lui, cette multitude d'idées pour en profiter pleinement. Tout de suite, grâce à la rédaction de RVM, voici le programme des animations. De 9h à 23h, ce soir, le village de Boulard vous invite à remonter le temps, vous plonger dans la vie d'autrefois et découvrir le quotidien de nos anciens à travers des reconstitutions, témoignages, spectacles et animations pour toute la famille tout au long de votre journée, des jeux en bois, un marché champêtre mettant à l'honneur les savoir-faire. Il y a également un manège pour enfants, une exposition d'objets anciens et de véhicules d'époque. Au programme également à Boulard, théâtre, conférences, concerts et feux d'artifice pour clôturer votre journée. Accès libre et ouvert à tous, un service de restauration accompagné d'une buvette vous sera proposé sur place. Le domaine de Chaly vous donne rendez-vous ce week-end de 10h à 18h pour la 25e édition des Journées de la Rose qui a pour thème la rose et les étoiles. Cette édition a pour marraine l'astrophysicienne Françoise Combes. Plus de 150 exposants venus des quatre coins de la France sont présents à Chaly pour vous faire découvrir leur métier, distiller leurs conseils et partager leur passion. Un événement immanquable pour tous les amoureux des plantes et du jardin. L'entrée est à 10 euros pour les adultes. Elle est gratuite pour les moins de 12 ans. Il est possible de vous restaurer sur place. Le domaine de Chaly, il se trouve à quelques minutes d'Ermenonville, juste en face de la mer de sable. Plus d'infos sur le site domainedechaly.fr. Les Journées de la Rose, donc, c'est aujourd'hui et demain de 10h à 18h. La deuxième édition du Festival des doléances se poursuit ce samedi de 9h jusqu'à minuit et demi ce soir. Rendez-vous à Auger Saint-Vincent au programme témoignages, débats, conférences. Ne manquez pas ce soir à 21h une création théâtrale. On est là, une épopée citoyenne. Infos et programme sur le www.lesdoléances.fr. C'est donc à Auger Saint-Vincent. Aujourd'hui et demain, de 10h à 17h, participez à la 14e édition du week-end national. Bienvenue dans mon jardin au naturel. Venez visiter le jardin de Carlos et de Marie Tavares. C'est aussi impasse du Pré-Florent à Longueuil-Sainte-Marie, dans ce jardin naturel, voire même sauvage. C'est toute la biodiversité qui s'exprime. La plupart des plantes se reproduisent sur place. De nombreux semis se font naturellement en choisissant ainsi leur meilleure place. Une visite gratuite, une visite incontournable sur les pas d'un jardinier intarissable qui expérimente le jardinage au naturel depuis maintenant de nombreuses années. Jusqu'au 20 juin, de 14h à 18h, venez découvrir l'exposition de sculptures en papier mâché « Jeux d'enfants », une expo présentée par le crépinois Jean-Paul Fulanti. C'est à la maison de retraite Étienne-Marie de la Hante à Crépy en Valois. Notez que l'entrée et libre. Le Baleine Festival revient pour sa 4e édition. Il revient ce week-end à la Ferté-Milon. Une sélection exceptionnelle de courts-métrages d'ici et d'ailleurs vous fera découvrir des films créatifs et surprenants. Projections et expérimentations sonores viendront habiller les ruines du château et de l'église. Des artistes incontournables et émergents de la scène française et internationale rythment ces trois jours de fête entre musique, danse et poésie. Et en forêt, des balades et découvertes, des impromptus artistiques, des randonnées à vélo ou du yoga vous sont proposés. Le Baleine Festival, c'est un événement gratuit et ouvert à tous. Plus d'infos sur la page Facebook Baleine Festival. C'est donc à la Ferté-Milon. Venez vivre une soirée musicale dans le cadre chaleureux de l'église Saint-Pierre et Saint-Paul de Sy-le-Long. À 20h ce soir, deux chorales talentueuses se réunissent pour un concert exceptionnel. La Voix des Chants de Saint-Pathu et la chorale Odyssée de Clé-Souilly. Lors de cette soirée, les mélomanes, vous pourrez entendre un répertoire riche et varié, entrée libre avec une participation au chapeau.
À 20h30, soirée théâtrale à ne pas manquer, ce soir au Centre Affaires EGB, 5 avenue Georges Bataille, c'est au Plessis-Belleville. Venez découvrir Crise de famille, une pièce pleine d'humour, de tension et de rebondissement. Une mise en scène signée Thomas Carbonel. L'entrée est à 5€ pour les adultes. La réservation est conseillée au 06 17 98 11 97. Une soirée théâtrale, conviviale, drôle, percutante à partager en famille ou entre amis au Plessis-Belleville. Enfin, venez fêter la musique avec un peu d'avance à Villers-Cotterêts. Ce soir à 20h30, ne manquez pas le concert de So What sur la place du 8 mai 1945. C'est dans le faubourg de Pisseleu, un groupe qui revisite des classiques avec une touche pop rock énergique, ambiance survoltée garantie. Enfin, pour terminer cet agenda, pensez à vous inscrire puisque demain dimanche, l'association Formez-vous vous propose de découvrir la Ferté-Milon, le temps d'une randonnée de 11 km, une rando gratuite pour les adhérents et au tarif de 5€ pour les non-adhérents. Ne manquez pas le départ, demain matin c'est à 9h30, rendez-vous sur le parking de la Ferté-Milon, 3 rue de la Cité. Un covoiturage est possible au départ de la salle Kindrech à Crépy en Valois. Le rendez-vous c'est à 8h45, donc demain matin. Alors vous prévoyez un pique-nique, des chaussures de marche, des vêtements adaptés, un gilet réfléchissant et de quoi vous hydrater. Plus d'infos, vous appelez ce samedi le 06 12 83 31 48 si vous souhaitez visiter la Ferté-Milon. Des infos à retrouver sur le site radio-valois-mulsien.fr, un agenda du week-end que vous pouvez réécouter en replay ou en podcast sur ce même site internet. Merci d'avoir été à l'écoute, excellent week-end. On se retrouve évidemment demain pour quelques autres infos dans le pays de Valois. Bon samedi à vous.

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1: Il est 19h.
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3: Être de la cravate est une expression auriculaire légèrement argotique revendiquant une appartenance à la cravate qui, comme chacun sait, est un accessoire de mode composé d'une bande de tissu destinée à être passée autour du cou, sous le col d'une chemise et qui se noue par devant. Elle est censée dissimuler les boutons de fermeture de la chemise quand on arrive à les boucler. La cravate faisait surtout partie de la garde-robe masculine. C'est un objet n'ayant aucun intérêt vestimentaire particulier, servant seulement d'apparat, qui s'est imposé durant le XXe siècle comme un standard vestimentaire souvent associé au port d'un costume chez les hommes aisés ou occupant un emploi les mettant en visibilité devant le public. Le port de la cravate est aujourd'hui perçu comme un signe de distinction ou une contrainte sociale. Il est quasiment abandonné hors de tout contexte professionnel. Pour ce qui nous intéresse, qu'on la porte ou pas, rien n'empêche d'être de la cravate. Car être de la cravate, c'est une attitude, c'est un comportement de fanfaron, de vantard qui n'accomplit pas grand-chose, de menteur, de bluffeur, de raconteur d'histoires, quelquefois autrement appelé cravateur. Mais attention, il y a cravateur et cravateur, car au sens propre, dans les arts martiaux, c'est un combattant spécialisé dans les techniques de contrôle de l'étranglement au niveau du cou, visant la soumission par privation d'oxygène. Alors qu'au figuré, notre cravateur, lui, ne manque pas d'air. Ce serait même un gonfleur d'hélice, voire un bourreur de mou. Avec être de la cravate, on se demande légitimement quel est le lien entre l'accessoire vestimentaire plutôt sélect et un minable baratineur. C'est dans l'institution judiciaire que nous trouverons l'explication. Pour des raisons historiques et symboliques qui se perdent dans des légendes, les avocats portent comme costume d'exercice professionnel une robe noire ou toge agrémentée d'une bavette ou cravate blanche. Au barreau, ainsi encravatés, les avocats ont la réputation, par obligation professionnelle, soit d'être de fieffés menteurs, particulièrement loquaces, prolixes, verbeux, bavards, jacasseurs, des harangueurs à l'élocution véhémente, des bonimenteurs à l'éloquence empathique et déclamatoire, des maîtres de la rhétorique, baptisés baveux dans l'argot du milieu. Baveux, bavoirs, bavette taillée avec volubilité qui nous ramène à la cravate du baratineur. Donc, l'avocat, c'est l'homme à la cravate blanche et à la langue bien pendue, qui, avec deux effets de manche, vous fait prendre des vessies pour des lanternes. Pas étonnant que le langage populaire a intégré ses maîtres du barreau dans l'ordre de la cravate. L'expression auriculaire « être de la cravate » qualifie le beau parleur héritier de la réputation à peine exagérée des conseillers juridiques. Il bonimente avec style, effet de manche et sourire enjôleur. C'est la classe au-dessus du casse-pied démarcheur qui tente de vous convaincre de devenir l'heureux propriétaire de panneaux solaires à récupération d'eau chaude, subventionnés et autres alarmes télésurveillées à reconnaissance pilaire. Tel le renard de la fable, celui qui est de la cravate ne manque pas de flamme quand il enfume ses auditeurs. Mais son outrecuidance et sa tendance à en rajouter finissent par le rendre irritant. Il a le superlatif qui lasse, incitant parfois le corbeau à s'envoler en haussant dans les épaules pour déguster son clacos loin des regards concupiscents des bavards rouquins. 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
2: Voici maintenant de Boris Vian et Jimmy Walter le tango interminable des perceurs de coffre-fort.

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2: Bon appétit les amis, il est 20h.

Sur des plages étendues, une émission de RVM proposée par Jean-François pour prendre le temps d'écouter de la musique. Pour commencer cette émission, je vous propose Lady Fantasy qui nous permet de retrouver le groupe de rock progressif anglais Camel.

Retour au rock progressif sur Radio Valmont-Lucien avec le guitariste Steve Hackett qui, après avoir quitté le groupe Genesis, s'est lancé dans une carrière solo. Écoutons Shadows of the Hierophant, issu de l'album Voyage of the Acolyte, sorti en 1975.

Un petit tour en Allemagne maintenant, avec le trio Elf, fondé en 2005 par le pianiste Walter Lang, avec Gerwin Eisenhower à la batterie et Sven Svaler à la basse. Écoutons-les dans leur morceau intitulé 746.

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3: Bonsoir à tous, c'est Eric, bienvenue dans cette 241e émission de Rock VM sur RVM 93.7. Aujourd'hui, je vais à nouveau vous proposer une émission axée sur les bandes originales de deux films. Tout d'abord, trois titres issus de la bande originale du film Jackie Brown, et ensuite six titres issus du merveilleux film Forrest Gump. Et nous finirons l'émission avec quelques morceaux divers, mais pas variés. Alors Jackie Brown tout d'abord, alors, c'est un film américain écrit et réalisé par Quentin Tarantino, sorti en 1997. C'était son troisième film après les succès de Reservoir Dogs en 1992 et Pulp Fiction en 1994. L'actrice principale qui joue le rôle de Jackie Brown est Pam Grier. Par ailleurs, les rôles secondaires sont interprétés par Robert Foster, Robert De Niro, Samuel L. Jackson, Bridget Fonda et Michael Keaton. Alors voici le synopsis. En 1995, Jackie Brown est hôtesse de l'air dans une modeste compagnie américaine qui s'appelle Cabo Air. Pour arrondir ses fins de mois, elle sert de passeuse du Mexique aux États-Unis pour un trafiquant d'armes. Elle emporte dans ses bagages de l'argent liquide pour le compte de ce truand. Et la voici emmanchée dans de rocambolesques aventures. Voici donc trois titres issus de la BO de ce film, Jackie Brown. On commence par Randy Crawford, Street Life.

Désolé pour ce petit trou d'air de quelques secondes, c'est pas grave. C'est l'avantage et l'inconvénient du direct et du faux direct. Voilà, bon, bah, ça fera 10 secondes de calme pour vos petites oreilles. Donc là, c'était Elvin Bishop. Et maintenant, on passe aux Supremes, hein, qui était le groupe de Diana Ross dans les années 60. Et la chanson s'appelle Baby Love, Oh My Baby Love.

Après trois titres de la BO de Jackie Brown, de Quentin Tarantino, dont le dernier était d'ailleurs les Supremes, voici maintenant celle de Forrest Gump. Alors allons droit au but, Forrest Gump c'est un chef-d'œuvre. C'est une comédie dramatique américaine réalisée par Robert Zemeckis, sortie en 1994, avec comme acteurs principaux Tom Hanks, Robin Wright, Gary Sinise, Sally Field dans les rôles principaux. Donc, le film relate la vie mouvementée de Forrest Gump, joué magistralement par Tom Hanks, un homme simple d'esprit qui se retrouve impliqué, le plus souvent involontairement, dans les principaux événements qui marquent l'histoire des États-Unis entre les années 50 et 80, Forrest en étant même parfois l'instigateur. La BO de ce film est excellente, très variée. On voit ici carrément six titres et on démarre par Buffalo Springfield, qui est un groupe, For What It's Worth.

Rainy Day Woman number 12 and 35. Ça date de 1960 quelque chose, 66 sur le disque blanc.

Ouais, c'était Bob Dylan. Alors, Forrest Gump, le film donc, hein, a été distingué par 6 Oscars en 1995, ceux du meilleur film notamment, ainsi que celui du meilleur réalisateur et du meilleur acteur pour Tom Hanks. Toujours dans le cadre de la musique de film de Forrest Gump, voici de Willie Nelson, un des papes de la country music américaine, On the Road Again.

Vous écoutez Reverb sur RVM 93.7, Eric au micro, et on vient de passer une petite session donc de deux chansons, plutôt de deux musiques de films. Le premier c'était Jackie Brown et le second film c'était Forrest Gump. Allez, maintenant on passe aux chansons diverses et avariées. Non, pas variées, variées. Comme je vous disais en début d'émission, on continue par Charlie Lee Couture, notre bon Charlie Lee Couture national qui est plus que jamais actif, car il a sorti un nouvel album cette année. Ce garçon qui est âgé de 70 ans est très éclectique, car non seulement il est auteur, compositeur, interprète, mais en plus il est peintre, écrivain, graphiste et photographe. En somme, c'est un véritable artiste boulimique de travail. Il a enregistré 28 albums quand même, fait environ 1500 concerts à travers le monde. Il a également composé 17 bandes originales de films, dont celle du fameux Ciao Pantin avec Coluche, datant de 1994. Voici Jacoby Marchais de Mr. Charlie Lee Couture.

C'était Jacoby Marchais de Mr. Charlie Lee Couture. Alors les Andrews Sisters, donc les sœurs Andrews, bien c'était un célèbre trio de chanteuses américaines de jazz composé de trois sœurs, Laverne Andrews qui était contralto, Maxine Andrews qui était soprano et Patsy Andrews mezzo-soprano. Elles sont le plus célèbre trio vocal de l'histoire du jazz avec plus de 75 millions de disques vendus dans le monde en près de 40 ans de carrière. Datant respectivement de 1944 et 1941, sombre période, s'il en est. Voici deux chansons particulièrement entraînantes. Vous connaissez certainement au moins la première, c'est super. La première, c'est Rum and Coca-Cola, et la seconde, c'est Boogie Woogie Bugle Boy. C'est parti pour les Andrew Sisters.

pas du rock, mais c'est top. C'était les Andrews Sisters. Alors, Herbie Hancock, alors lui, c'est un pianiste, claviériste et compositeur américain de jazz, né en 1940 à Chicago. Il est l'un des musiciens de jazz les plus importants et influents de sa génération, en mêlant au jazz notamment des éléments de soul, de funk, de rock, de disco, même de scratch. Scratch, c'est les disques là, qui bougent sur les platines, là, comme font et faisaient les DJ depuis un paquet d'années. Très prolifique, il a fait une cinquantaine d'albums. Il a obtenu aussi le César ainsi que l'Oscar de la meilleure musique de film en 1987 pour Autour de minuit de Bertrand Tavernier. Voici Rocket, c'est un single instrumental sorti en 1983. Herbie Hancock y joue du synthétiseur. C'est un mélange très avant-gardiste de funk, de hip-hop, d'électro et donc de scratch. Donc Rocket de Mr. Herbie Hancock, c'est parti.

On se croirait dans l'émission Frères de Chaussures, mais non, vous êtes bien sur Rock VM. Voilà, voilà. Enfin, dans l'émission Rock VM sur FVM 93.7, c'était Rock It de Herbie Hancock. Alors, Skip the Use, ça c'est un groupe de rock français créé en 2008, originaire de Ronchin dans le Nord, la patrie de Jean-Claude Tergal de bande dessinée, enfin, personnage de bande dessinée de l'excellent Tronchet. Skip the Use est mené par le chanteur Matt Bastard et épaulé par Yann Stéphanie. C'est un groupe de scène, car c'est en concert qu'ils excellent le plus. Ils ont fait 7 albums, dont le petit dernier est sorti il y a quelques semaines. En voici un sympathique extrait qui s'appelle We Are Good.

Ouais, ça finit étrangement, hein. C'était Skip the Use, We Are Good. Alors là, on passe dans le lourd, là. Elvis Presley, né en 1935, mort en 1977 à Memphis. Alors, je ne vous apprendrai rien en vous disant que c'est un chanteur et acteur américain surnommé The King, le roi, en raison de son immense succès international et pour son rôle dans l'expansion du rock'n'roll à l'échelle mondiale. Il est l'une des icônes culturelles majeures du XXe siècle. Il est avec les Beatles et Michael Jackson, un des trois seuls artistes au monde, je sais peut-être que dans d'autres pays, comme la Chine, il y a peut-être l'équivalent, mais on ne le sait pas. Un des trois seuls artistes, je reprends au groupe, à avoir vendu plus d'un milliard d'albums. Sa biographie est tellement riche et longue que je ne vais pas vous en dire plus sur Elvis. Voici une chanson que je ne vous ai jamais passée de lui, qui s'appelle Viva Las Vegas.

C'était Viva Las Vegas du King Elvis Presley. Alors Queen, ça, ce sont quatre musiciens de génie. Ils ont fait 14 albums studio, tous excellents dans un style grandiose, très mélodieux, absolument inimitable et incomparable. Freddie Mercury était sûrement l'un des plus brillants, si ce n'est le plus brillant chanteur de l'histoire du rock. Et bien quelques jours avant de mourir du sida, Freddie Mercury a enregistré en une seule prise ce chef-d'œuvre avec ses amis de Queen. Voici l'immense Show Must Go On. Alors pour petite histoire, j'ai enregistré cette émission quelques jours avant la finale de Ligue des Champions de football entre PSG et Arsenal, et j'espère vivement qu'elle sera gagnée par le PSG, qui sera, j'espère, à nouveau champion d'Europe. Voilà les amis, RVM se termine, plutôt Rock VM se termine. J'espère que cette émission un peu différente vous a plu. Bonne soirée à tous et à bientôt. Soyez sages, mais pas trop.

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2: Il est 22h. 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
2: 13 juin aujourd'hui, partons en direction de la Scandinavie et d'un très grand coureur. Il s'agit de Paavo Nurmi.
3: Le Finlandais volant, un surnom qui lui va très bien. On parle bien là de Paavo Nurmi. Le Scandinave a vu le jour le 13 juin 1897 au sein d'une famille très modeste. Et c'est dès sa plus tendre enfance que l'envie de courir va le posséder pour le porter ainsi vers les sommets. Ses premiers importants faits d'armes sont relevés aux Jeux Olympiques d'Anvers en Belgique en 1920, il a 23 ans. S'il prend l'argent sur le 5000 mètres, le Finlandais subtilise l'or sur le 10 000, le cross en individuel et par équipe. 4 ans plus tard, à Paris, c'est la razzia de Paavo. Aucun titre ne lui échappe, ceux des épreuves précédemment citées, mis à part le 10 000 mètres, mais aussi ceux du 1500 mètres et du 3000 mètres par équipe. En 1928, à Amsterdam, à 31 ans, le poids de l'âge s'installe, mais Nurmi arrive tout de même à s'adjuger les lauriers sur le 10 000 mètres et l'argent sur le 5000 mètres et le 3000 mètres steeple. Au total, 9 médailles d'or olympiques et 3 d'argent, 12 breloques. Ce n'est plus extraordinaire, mais tout bonnement légendaire. Mais outre le fait sportif, Paavo Nurmi a révolutionné ce domaine de l'endurance, que ce soit dans les entraînements que dans la préparation. Pris dans les mailles du filet pour professionnalisme à la fin de sa carrière, ce sera toutefois lui qui sera le dernier porteur de la flamme olympique lors des Jeux Olympiques d'été d'Helsinki en 1952. Le Finlandais s'envolera au sein de sa dernière demeure en 1973 à la suite d'une longue maladie.
2: Allez, on se donne rendez-vous demain pour d'autres histoires d'un jour avec Mémoire Sport.
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2: Bonne nuit les petits, il est 23h.

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2: Bam, bam. Ok, enough respect pour RVM. L'émission elle s'appelle Ready for the Show. Are you ready? Are you ready? Ready, ready, ready, ready?
3: Plus haleine, évidemment, plus haleine. Hey, hey, hey, hey, ready pour le show. On est ready, ready, ready pour le show.
2: Hey, t'es bien connecté avec DJ Yanou sur RVM. Check ça, Massive un coup.
4: Bah! Balance la sélection.
2: Ready for the show, big up sa bobo de value specialist. 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Rastaman na mecham pou fè tombe Babylon. Ase putom de lighta. Bobo de value specialist, abon dem chetan. Big up, ready for the show, bobo de value.
5: Nos logos festival le vendredi 8 août. Bah, ce qui est intéressant dans ce festival, c'est qu'on rencontre des artistes. On était tranquillement en train de regarder Clinton Fearon. Et tu t'es présenté. Comment tu vas?
2: Yeah, enough respect, je vais super bien, je kiffe l'énergie, je kiffe la vibe. Et puis big up à tous les auditeurs, toutes les auditrices de la radio. Rastafari, salute, Bobo Livaï de la Côte d'Ivoire, represent.
5: Alors Bobo Livaï, toi tu viens de Côte d'Ivoire, ouais. Tu peux un petit peu raconter ton histoire?
2: Yeah, moi mon histoire est simple, c'est que depuis très jeune, j'ai commencé par la musique locale de mon pays. Après j'ai basculé dans le reggae music. Et j'ai fait beaucoup de compilations, beaucoup de connexions. Des feats de Yanis Odoa, plein de monde comme ça. J'ai 2-3 albums, j'ai une quarantaine de singles. Et là on est sur le No Logo pour pouvoir se faire connaître dans différents réseaux, pour pouvoir aussi avoir des opportunités de prester un peu partout. Donc voilà quoi, c'est un peu ça.
5: Comment t'es venu au reggae?
2: Bon, normalement, logiquement moi j'ai commencé par le rap. Et c'est toi. J'ai commencé par le rap, mais j'ai fait la rencontre de certains Rasta et puis j'ai basculé carrément avec le message de Rastafari, l'amour, l'unité, la paix, l'harmonie, tout ça, c'est des mots qui me parlaient. J'ai décidé d'emprunter ce chemin-là et puis bon, j'ai débarqué dans le reggae. Déjà, j'avais un oncle aussi qui était dans le reggae, qui écoutait beaucoup de vinyle, Cimarron, Bob Marley et tout, Bernie Spear. Donc dès l'enfance, ça agit sur moi, quoi. Donc je pense que je suis tombé dans la sauce.
5: Première pause musicale. Écoutons un morceau de Bobo Levaille qui a pour nom L'Homme Change. Morceau sorti en 2019.

0: de quelle ville en Côte d'Ivoire?
1: Bon, moi, je suis originaire de Yamoussoukro. Yamoussoukro, c'est la capitale politique de la Côte d'Ivoire. Ouais. Et là-bas, tout le monde me connaît, tout le monde sait que voilà, je suis un artiste reggae dancehall. J'ai fait plein de good vibes dans la ville. Des festivals, des sound systems, des trucs comme ça, plein de bonnes choses. C'est un peu ça.
0: Tout à l'heure, tu parlais d'un feat que tu as fait avec Yannis Sodoua. Yes. Alors, on va préciser, c'est Rouge, Jaune, Vert Remix qui est sorti déjà il y a quelques années.
1: Oui.
0: Il y avait un morceau original et après, Yannis a décidé de donner la vibe à plein d'artistes, dont toi.
1: Yeah man, ça fait plaisir parce que Yannis Sodoua, il a salué, il a big up et c'est ce genre d'initiative que nous autres, on a besoin. Parce que créer le pont entre l'Occident et l'Afrique, c'est pas donné à n'importe quel artiste. Yannis Sodoua, il m'a entendu dans un freestyle et puis il a dit, mais viens, on fait le remix de ça puisque j'ai déjà fait le son. Et il m'a appelé, il est venu à Abidjan, là, on a fait la vidéo, j'ai appelé tous les frères, on a fait le son, la vidéo. Il a fait près de 2 semaines, c'était super bon et puis bon, la vidéo est sortie, ça fait boum. C'est un peu ça, ouais, plein de vues.
2: On s'écoute donc le morceau Rouge, Jaune, Vert Remix Côte d'Ivoire All Star avec À l'intérieur. Sur ce morceau, évidemment, vous retrouvez Yannis Sodoua, Bobo Levaille dès les premières secondes, mais aussi Abusta Tropical Man, Ayman Rad, Spyro, Good Vibes, Jazz Slave, Asko Dibonko, René Ruben, Tony Bonne et enfin Massinga Root. C'est parti pour 5 minutes 30 de bon reggae dans Ready pour le Show. Merci d'être là.

0: Bridge. Big up, ready for the show, Bobo Levi.
1: Alors, tu le disais tout à l'heure, tu as un projet qui va sortir en fin d'année là.
0: Oui.
1: Quand l'interview passera, il sera dans les bacs en décembre.
0: Oui, en décembre. En décembre, je prépare du loup, un album de 12 titres, c'est déjà bouclé. On attend juste que la date arrive et puis on balance ça quoi. Voilà, un album de 12 titres avec 3 featuring. Mais je ne dirai pas les noms des feats pour garder un peu le truc. Mais la radio aura l'exclusivité de cet album là, je vous le promets.
1: D'accord. Premier featuring de l'album. Il s'agit de l'artiste qui a pour nom Delpha, il fait de la pop dancehall ivoirienne, le titre enregistré sur l'album de Bobo Levy. Le morceau a pour nom Never Give Up.

0: Plus on avance et plus le temps passe. Ready pour le show et toujours là avec classe.
1: Il y a des artistes français.
2: Oui, bien évidemment. Nous sommes des artistes reggae venant de la francophonie. Donc quand nous faisons des albums comme ça, on inclut quelques artistes français dedans. Parce que c'est très important chez nous de faire passer le message en français. Parce qu'à la base, le message, il est en anglais. Donc c'est difficile pour la francophonie, je veux dire pour des pays francophones, de comprendre le message en anglais. Donc on préfère véhiculer ça en français.
1: Carrément.
2: Voilà.
3: Autre titre de Bobo Levaille dans Ready pour le show, il a pour nom « Appeler les pompiers ».

0: Yaman, Hervé Amagouane, Yanisodo.
1: Alors on l'a pas dit depuis le début, mais la scène ivoirienne pardon, ouais. Reggae, elle est très riche.
2: Yes.
1: Il y a beaucoup d'artistes qui émergent. Toi, qui tu pourrais citer ou donner envie aux auditeurs d'écouter là?
2: Voilà, moi je représente la nouvelle génération, donc je ne peux que citer la nouvelle génération. Big up à tous les elders, les anciens et tout. Comme je représente la nouvelle génération, je peux citer Chatadem. Chatadem, une étoile montante du reggae dancehall, je peux te citer. Tony Bone, je peux te citer. Mickey Janka, je peux te citer. Pupa Daddy, Coco Chenko, Fire P, ils sont nombreux. On est toute une armée, mais moi je suis comme un peu l'iceberg, tu vois, celui qui essaie de faire sortir la tête. Sinon, derrière moi, il y a toute une armée de reggae dancehall.
3: Bobo Levi vient d'évoquer de nombreux artistes ivoiriens qui représentent la nouvelle génération. Écoutons-les avec

0: On vient de s'écouter l'artiste ivoirien Faya P avec le morceau Travel. Enchaînons avec un artiste qu'affectionne Bobo Levi, celui qui a pour nom Tony Bone. Écoutons le morceau qui s'appelle Janou Guide en version acoustique, s'il vous plaît.
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0: Vous écoutez actuellement l'interview de l'artiste Bob Olevaille, interview réalisée au No Logo Festival en août dernier à Frézan dans le Jura.
1: Tiken, il t'a influencé aussi ?
2: Ah, bien évidemment, tu peux pas naître du pays d'Alpha Blondie et de Tiken Jah sans avoir la fibre du reggae music. Et tu vois, ça c'est impossible. Il a agi sur notre façon de penser, notre façon de résister. Il nous a donné cette graine-là. Et c'est des gens, c'est des grands frères Tiken Jah Alpha qu'on big up, qu'on salue aujourd'hui. On a besoin de ça. On a besoin des grands frères qui sont droits dans leurs bottes pour nous mettre sur le droit chemin. Voilà.

Merci d'écouter Ready pour le show. On est toujours en compagnie de l'artiste ivoirien Bobo Levaille. Et on fait une petite pause dans l'interview en s'écoutant deux artistes majeurs qui ont inspiré Bobo Levaille. C'était Tikenja Fakoli à l'instant avec Yanis Odoua en featuring, ça s'appelait Yann Namar. On évoquait également l'artiste Alpha Blondy. Écoutons le classique Cocody Rock.

0: ta première fois au No Logo?
1: Oui, première fois au No Logo. Big up à tout le monde, sans oublier mon pote, mon gars, ma big management. L'homme s'appelle Mr. Lorient, c'est lui qui a osé m'envoyer ici. Salut mon frère, sois béni. On est ensemble et puis big up à toi aussi. Big up pour tous tes efforts que tu fais, pour la radio, pour les auditeurs et tout. Il est temps qu'on soutienne ces gens de radio qui diffusent notre musique, cette musique qui libère l'esprit, qui libère les esprits enchaînés. Et ça, c'est très important pour notre culture.
0: Carrément. Revenons un petit peu sur l'album. Tu pourrais dire son titre et parler de un ou deux morceaux, sans citer les featuring que tu voudrais mettre en avant et qu'on pourrait écouter.
1: Ok, moi, mon album qui arrive s'appelle Exil. Pourquoi exil? Parce qu'arrivé à un certain moment, quand tu dénonces trop, on te pousse dans ton retranchement, donc tu es obligé de t'exiler. Mais il y a des morceaux comme Meditation sur l'album qui amènent les auditeurs, les auditrices à s'élever de façon spirituelle, ne pas rester dans le matériel, savoir que non, tout se passe dans le spirituel avant d'être physique. Raison pour laquelle l'album est beaucoup spirituel, social et beaucoup basé sur l'amour.

0: Vous écoutez actuellement l'interview de l'artiste Bobo Levaille, interview réalisée au Nologo Festival en août dernier à Frézan dans le Jura.
1: T'es entouré de beatmakers pour le faire ?
2: Oui, j'ai mon beatmaker qui s'appelle Sinos. Il y a des sons en live avec des musical bands. C'est tout un mélange parce qu'il faut aussi des beatmakers, il faut aussi du live pour donner une recette que tout le monde peut déguster.
1: Voilà. Tu vas le sortir en physique, en CD ?
2: Oui, ça c'est bien obligatoire, en physique, partout. Voilà, en physique comme sur les plateformes, ça sera disponible.
1: Carrément. Voilà.
2: Ready for the show, big up sa Bobo Levaille spécialiste. Poutom de laïta. Rastaman a méchant pour faire tomber Babylon. Asse poutom de laïta. Bobo Levaille spécialiste, sa bonne dame chétan. Big up, ready for the show, Bobo Levaille.
1: Quel artiste t'ont inspiré, à part les artistes ivoiriens? Je parle des Jamaïcains, entre autres.
2: Bon, moi, les Jamaïcains, c'est Carré, Sizzla, Capleton, Luciano. Tout ce background, quoi. Capleton, Luciano, Midnight. Voilà quoi,
1: c'est
2: voilà, Pressure Boss Pipe, voilà quoi, ça inspire, c'est des gens que je respecte.
0: Bobo Levaille vient d'évoquer certains artistes jamaïcains qu'il apprécie, écoutons-les. Commençons par Sizzla avec le morceau Love Among My Brethren, issu de l'album sorti en 1998 qui s'appelait Freedom Cry. On enchaînera après avec Capleton pour le titre Énergie, posé sur le Nawajal Riddim, morceau qu'il a posé sur le Nawajal Riddim.

0: Voilà. Bah, bonne vibes, bon festival et rendez-vous en 2026 pour écouter ton album Exil.
1: Je suis un jaillet, big up à tout le monde, big up à Ready for the Show. C'est la CIA Garden Protection. Brrr.
2: L'interview de Bobo Levi est terminée. Elle était réalisée au No Logo Festival en 2025. Merci d'avoir été à l'écoute. On se retrouve la semaine prochaine pour une playlist. A très vite sur Radio Valois Mulcien, Radio Puisalène ou bien sur reggae.fr.
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4: Bonne soirée.
5: Midnight, il est minuit.

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faire ce dimanche dans notre région. Retrouvez notre sélection de sorties à ne pas manquer. C'est votre agenda de ce dimanche 14 juin. Soyez les bienvenus à l'écoute d'RVM. Le domaine de Chaly vous donne rendez-vous ce dimanche de 10h à 18h pour la 25e édition des Journées de la Rose. Elle a pour thème la rose et les étoiles. Elle a pour marraine l'astrophysicienne Françoise Combes. Plus de 150 exposants venus des quatre coins de la France sont présents à Chaly pour vous faire découvrir leur métier, distiller leurs conseils et partager leur passion. L'entrée est à 10 euros pour les adultes et elle est gratuite pour les moins de 12 ans. Vous pouvez vous restaurer sur place. Le domaine de Chaly, c'est à quelques minutes d'Ermenonville, juste face à la mer de sable. Plus d'infos sur domainedechaly.fr. Le Secours Populaire à Crépy-en-Valleur organise sa braderie Vestipop. Rendez-vous ce dimanche de 14h à 17h au 10 avenue Sadi Carnot à Crépy-en-Valois. Sur place, faites le plein de bonnes affaires avec un large choix de vêtements adultes et enfants qui vous sont proposés à tout petit prix pour soutenir l'association. Tous les chineurs, ce dimanche, vous êtes invités à vous rendre à la brocante de Boulard de 7h30 à 18h pour une balade ou pour trouver la perle rare et faire de bonnes affaires. Il y en a pour tous les goûts. Il y a buvette et restauration sur place. Il y a un manège qui est installé pour le plus grand bonheur des enfants. Le comité des fêtes de Verberie organise lui également sa traditionnelle brocante. Rendez-vous rue de la République et rue Juliette Adam. Venez flâner dans les allées, venez dénicher des trésors, faire de bonnes affaires, venez vous restaurer et profiter d'un moment convivial. Vous êtes attendus nombreux à Verberie. Le centre de Pierrefonds accueille ce dimanche de 8h à 19h une brocante professionnelle et un marché artisanal, une journée conviviale placée sous le signe de l'artisanat, de la création et des belles découvertes. Alors venez flâner au cœur du village, venez rencontrer des artisans locaux passionnés, bijoux faits main, créations en cuir, gravures, savons artisanaux et bien d'autres trésors réalisés avec savoir-faire et créativité. Une belle journée à partager en famille ou entre amis. Et puis à Ermenonville, le traditionnel marché campagnard a lieu ce dimanche de 9h à 13h. Il se tient sur le parking Jean-Jacques Rousseau. Faites également le plein de produits frais à la Ferté-Milon. Retrouvez le marché campagnard sur l'île Lamiche, pain, miel, salaison, fromage et bien d'autres produits pour satisfaire tous les goûts vous attendent jusqu'à 13h. Envie de prendre l'air et de pratiquer une activité physique? Ne manquez pas la randonnée découverte de la Ferté-Milon qui est organisée par l'association Formez-vous au programme 11 km de randonnée. Départ tout à l'heure à 9h30, rendez-vous sur le parking rue de la Cité à la Ferté-Milon. Un covoiturage est possible à 8h45 devant la salle Bernard Kindrèche à Crépy-en-Valois. Retour prévu vers 15h30, le pique-nique sera tiré du sac. Participation 5 euros pour les non-adhérents. La sortie est gratuite pour les adhérents de l'association Formez-vous. Vous prévoyez des chaussures de marche, des vêtements adaptés, un gilet réfléchissant, des bâtons et de quoi vous hydrater. Ce matin, de 9h à midi, l'association Garage vous propose une exposition de véhicules anciens qui se tient sur le parking Carrefour Market à Villers-Cotterêts. L'occasion d'approcher de près des modèles rares, chargés d'histoire et souvent restaurés avec passion par leurs propriétaires. Un événement convivial où passionnés, collectionneurs et curieux peuvent échanger autour de cette passion commune. Entrée libre. Participez à la 14e édition du week-end national. Bienvenue dans mon jardin au naturel. Venez visiter le jardin de Carlos et Marie Tavares, 6 impasse du Pré-Florent à Longueuil-Sainte-Marie. Découvrez les techniques de jardinage au naturel et venez partager un moment d'échange et de convivialité. Carlos et Marie Tavares vous accueille de 10h à 17h.
Le Baleine Festival célèbre l'art, la rencontre et la nature jusqu'à ce soir à la Ferté-Milon. Plongé dans un univers où projections, courts-métrages, spectacles de danse et concerts se répondent, ponctués d'activités en forêt, de tables rondes, de sensibilisation et d'animation pour les enfants, le festival tisse un lien vivant entre l'art et la nature. Le Baleine Festival, c'est un événement gratuit qui est ouvert à tous. Retrouvez toute la programmation sur la page Facebook Baleine Festival, c'est à la Ferté-Milon. Dernier jour pour découvrir au musée Alexandre Dumas l'exposition retraçant la vie de Jeannine Dumas. La cadette d'Alexandre Dumas fils n'a pas suivi les traces de son père dans l'écriture. Sa vie n'en a pas été moins riche. Elle fut mobilisée dès le 2 août 1914. Elle est ensuite infirmière major de la Société française de secours aux blessés militaires et elle sera décorée de la Légion d'honneur pour son engagement pendant le conflit. Elle se battra également tout au long de sa vie pour la préservation de la mémoire de ses ancêtres en participant notamment à la création du musée Alexandre Dumas qui est situé aujourd'hui à Villers-Cotterêts, au 24 rue des Moustiers. Il est ouvert cet après-midi de 14h à 18h et c'est donc le dernier jour pour découvrir cette exposition. Autre exposition jusqu'au 20 juin, vous pouvez retomber en enfance avec la découverte des sculptures en papier mâché, jeux d'enfants de l'artiste crépinois Jean-Paul Fulanti. Il expose ses œuvres à la maison de retraite Étienne-Marie de la Hante à Crépy. Rendez-vous de 14h à 18h cet après-midi. Accès libre et gratuit. Vous êtes attendus nombreux. À 14h30, la Cité internationale de la langue française à Villers-Cotterêts vous propose une visite découverte du parcours, l'aventure du français. Plus d'infos sur le www.cité-langue-française.fr. La Cité internationale qui est située 1 place Aristide Briand à Villers-Cotterêts. La bibliothèque d'Ermenonville, elle propose une lecture aux enfants de 3 à 6 ans à partir de 16h et jusqu'à 17h30. Une lecture qui sera suivi d'un goûter au parc Jean-Jacques Rousseau. Pensez à prendre une petite couverture. À 17h, les petits chanteurs de Senlis viendront chanter dans la chapelle du prieuré de Bray des œuvres sacrées et profanes. Un moment de paix, un moment de partage à vivre en famille, porté par la pureté des voix d'enfants. Venez nombreux pour ce concert exceptionnel. Info et billetterie sur rdvdebray.com. Le prieuré de Bray, il est situé à Rully. Enfin, quoi de mieux que des lectures de contes pour bien démarrer la semaine qui arrive? Marie-Hélène Candaès, conteuse, vous propose Flamme, un spectacle qui parle de femmes, de liberté, de lutte et d'émancipation, de transmission de souffrance et de colère aussi. C'est organisé dans le cadre de la semaine de la célébration de la Journée mondiale des réfugiés. Rendez-vous demain lundi à 18h, rendez-vous dans le parc du château à Villers-Cotterêts. Des infos retrouvées sur le site www.radio-valois-mulcien.fr. On se retrouve tout à l'heure à 10h, juste après l'émission d'Accordéon. Excellent début de dimanche à vous et merci de votre écoute et de votre fidélité à RVM. 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